nous allons immédiatement verser un son pour l'auditeur inconnu.

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0: Angela veut un enfant illico. Comme pas mal de femmes, elle aurait pu vouloir aller à Marseille tout à coup, ou vouloir une robe de 100 000 francs, ou un éclair au chocolat, que sais-je. Une brusque envie pour laquelle elle aimerait mieux mourir plutôt que de ne pas la satisfaire. Ce qui est complètement idiot. Mais enfin, c'est comme ça, une femme est une femme. Et vouloir un enfant dans les 24 heures, après tout, à 24 ans, pour une femme, c'est une noble idée. Or, puisque, disait Bazin, le cinéma se substitue à notre regard pour offrir un monde qui s'accorde à nos désirs, il était extraordinairement tentant de substituer au regard de cette jeune Parisienne celui d'une Mitchell 300 et, en prouvant qu'une femme reste une femme, de prouver que le cinéma reste du cinéma. Mais attention, je l'aperçois, c'est elle. Angela Récamier, elle s'appelle.
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0: Deux yeux bleus, Giraudoux. Un parapluie rouge, Aragon. Angela, la voilà, l'après-midi du vendredi, à Strasbourg, Saint-Denis.

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1: Eh bien, du compositeur Loulou Gasté, voici Le Soleil sur l'horizon.

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2: Moi, j'ai toujours eu l'impression que j'aurais pas le temps de faire ce que j'ai à faire. Puis le jour où je me suis aperçue que finalement, c'était bien, je pouvais. Alors là, maintenant, parce que là, je me suis dit, mais c'est important. Un jour, j'ai eu un déclic. Hein. En fait, c'est ça, c'est un déclic. Pas dû à l'âge, mais un déclic. J'ai attendu 70 ans là pour aller dans un institut de beauté. Moi, je me trouve à l'âge où je peux faire ce qui me plaît. Et ça, c'est vraiment très, très important. Parce que j'ai élevé les enfants, ensuite j'étais mamie, et quand il me reste du temps, c'est pour moi. De tout ça, j'ai le temps. Moi, alors pour moi, la retraite, c'est surtout le temps. Le temps d'aller vers les autres, et le temps aussi, que je n'ai pas eu jusque-là, le temps de m'occuper de moi. Tiens, si je le faisais maintenant, parce que peut-être qu'un jour, je ne pourrais plus.
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4: Bonjour, ici Pascal Lord. Bienvenue dans Y'a pas d'âge, avec aujourd'hui une nouvelle chronique autour du thème du vieillissement sous toutes ses formes, ses couleurs, ses mouvements, son impact sur la société. Aujourd'hui, je vais vous parler d'un phénomène apparu aux États-Unis depuis plus de 30 ans, et qui désormais se produit de plus en plus souvent en France. Je veux parler de ce qu'on appelle le divorce gris. De quoi s'agit-il ? Eh bien, du divorce chez les personnes relativement âgées. En effet, le divorce gris explose. En 30 ans, la part des séparations après 50 ans a plus que doublé, passant de 14% à près de 34% des divorces. Chez les sexagénaires, la tendance est encore plus marquée, leur proportion ayant triplé depuis les années 90. Autrefois, le divorce des personnes âgées était très rare. Les couples restaient ensemble coûte que coûte. Aujourd'hui, pour les couples formés depuis de nombreuses décennies, on a peut-être envie de se projeter dans une nouvelle vie. Les enfants sont partis de la maison, on n'a plus rien à prouver au niveau professionnel et on se retrouve face à une forme de vertige face à ce qui s'annonce. L'expérience du couple peut apparaître comme un poids. La cohabitation devient pesante, on réalise qu'on ne changera plus l'autre, que rien ne changera en fait. Et c'est à ce moment-là qu'on a envie de prendre le large. Dans ce cadre, plusieurs facteurs peuvent intervenir. Tout d'abord, l'allongement de la durée de vie. On ne peut pas finir sa vie dans une relation insatisfaisante. Autre critère qui peut avoir un impact, une moindre stigmatisation du divorce, compte tenu de l'évolution des normes sociales. De plus, l'indépendance économique accrue des femmes fait qu'elles peuvent se libérer plus facilement qu'auparavant de liens qui n'ont plus de sens. D'ailleurs, ce sont les femmes qui sont le plus souvent à l'origine du divorce. Et puis, il y a la redéfinition du couple, c'est-à-dire que le mariage n'est plus seulement une institution sociale ou économique, mais il est devenu un espace d'épanouissement individuel. Quand cet épanouissement disparaît, la séparation devient plus acceptable, même tardivement. Ceci étant posé, le divorce gris, entendu comme une séparation survenant après 50 ans donc, ne saurait être appréhendé comme une expérience homogène. Il constitue au contraire un révélateur particulièrement aigu des inégalités de genre qui traversent l'ensemble du parcours conjugal et se prolongent dans le vieillissement. D'un point de vue socio-économique, les trajectoires post-divorce divergent nettement. Les hommes bénéficient, dans la majorité des cas, d'une relative continuité de leur niveau de vie, leur carrière professionnelle ayant été moins interrompue. Ils disposent de ressources financières plus stables, notamment au moment de la retraite. À cela s'ajoute une capacité plus grande à se remettre en couple, souvent avec une partenaire plus jeune, ce qui contribue à maintenir une forme de continuité affective, domestique et sociale. À l'inverse, les femmes subissent plus fréquemment une dégradation de leurs conditions matérielles. Les inégalités accumulées au cours de la vie conjugale, temps partiel, interruption de carrière pour s'occuper des enfants, dépendance économique, tout ceci se cristallise au moment de la séparation. Le divorce agit alors comme un révélateur tardif de vulnérabilité structurelle. Sur le plan relationnel, les femmes se remettent également moins souvent en couple, ce qui peut accentuer des formes d'isolement, mais aussi ouvrir un espace inédit d'autonomie. On ne peut bien évidemment pas réduire cette asymétrie à une simple opposition entre avantages masculins et désavantages féminins, car si les hommes semblent mieux préservés sur les plans matériels et conjugal, il n'en reste pas moins que les femmes sont plus nombreuses à être à l'initiative de la rupture. Ce paradoxe invite à déplacer l'analyse. Le divorce gris ne se limite pas à une redistribution des ressources, il engage une redéfinition du rapport à soi, au corps et à la liberté. Ainsi, là où les hommes tentent à reconduire des formes d'organisation préexistantes, les femmes, malgré une fragilisation économique, peuvent investir le divorce comme un espace de transformation subjective. Cette dissymétrie souligne que les bénéfices du divorce ne se mesurent pas uniquement en termes matériels, mais aussi en termes de pouvoir sur sa propre existence. Il s'inscrit dans ce que l'on pourrait appeler une micro-politique du quotidien, où chaque décision, aussi ordinaire soit-elle, devient le lieu d'une souveraineté retrouvée. Dans cette perspective, le divorce gris peut également être appréhendé comme une expérience de réenchantement. Non pas au sens d'un optimisme naïf ou d'une idéalisation de la solitude, mais comme la redécouverte d'une intensité du rapport à soi et au monde. Après des années structurées par des routines conjugales, parfois contraignantes, certaines femmes décrivent une forme d'ouverture, redéploiement des activités, réinvestissement des amitiés, exploration de nouveaux désirs, voire redéfinition de leur identité. C'était une chronique de Pascal Lord. Je vous retrouve très vite sur les ondes de Radio Radio Plus.
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Chers auditeurs, nous désirons terminer notre émission avec une chanson nouvelle, toute nouvelle. Une chanson de Bruno Cocatrix. Et dites-moi, s'il vous plaît. Le titre de cette chanson, c'est « Si elle voulait ».

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0: y avait une fois une renarde qui ne pouvait souffrir la souffrance. En tout cas, pas la sienne. Hein? Alors, dès que l'on flairait le risque, elle préférait s'enfuir par tous les moyens. Et en fait, elle le flairait partout. De même que les personnes obsédées par les flics en flairent partout et ont raison, si, de même, elle avait raison. Seulement, voilà, faut-il avoir raison? C'est une autre histoire. Celle que je voulais raconter moi, et après tout, c'est moi qui commande ici, c'est... Écoute, c'est l'histoire de la renarde qui était tellement portée sur la fuite qu'on l'appelait la fille de l'air. Un jour, comme ça, elle rencontra un bélier très touffu qui lui dit « Ma fille, fini de rigoler, maintenant on va être heureux. » Ouais, on va être heureux. Faut dire que ça faisait un certain temps qu'ils étaient arrêtés l'un en face de l'autre et ne pouvaient plus se lâcher des yeux. Allez, qui lui dit, tu vas voir, quel bonheur, tu m'en diras des nouvelles. Et en disant ça, tu sais ce qu'il faisait? En disant ça, il lui serrait l'oreille jusqu'au centre. La renarde, elle dit, oui, ma foi, vous avez mille fois raison, je vais chercher mon beau mouchoir brodé et je reviens. Elle alla derrière la colline, sauta sur son vélo et ne revint plus jamais.
1: Ça, c'est pas vrai.

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2: Bonjour, ici Pascal Lord. Bienvenue dans Y'a pas d'âge, avec aujourd'hui une nouvelle chronique autour du thème du vieillissement sous toutes ses formes, ses couleurs, ses mouvements, son impact sur la société. Aujourd'hui, je vais vous parler de la chorégraphe franco-américaine Caroline Carlson, âgée de 83 ans, née en Californie en 1943. Danseuse, mais aussi chorégraphe, poète et calligraphe, Caroline Carlson est une grande figure de la danse contemporaine internationale, notamment en France, où elle a joué un rôle central dans la promotion d'une nouvelle façon d'entrevoir la danse, avec la création de plus de 100 pièces à son actif. Caroline Carlson a voué sa vie entière à la danse, avec en filigrane non pas la performance physique, mais une écriture personnelle du monde. Depuis plus de 50 ans, elle traverse les scènes du monde entier avec une œuvre qui échappe aux modes, portée par une recherche intérieure où le mouvement devient langage poétique et spirituel. Formée notamment auprès de Alwyn Nicolaïs, elle a développé une esthétique singulière faite de lenteur, de souffle, d'abstraction et d'intensité. Ce qui frappe aujourd'hui, ce n'est pas seulement sa longévité, mais la continuité de son élan. Là où d'autres s'arrêtent ou se répètent, Caroline Carlson continue de créer, non pas malgré l'âge, mais avec lui. Le temps ne semble pas réduire son geste, il l'épure. Ses chorégraphies deviennent plus essentielles, plus dépouillées, comme si chaque mouvement devait désormais porter une nécessité plus grande. La création présentée prochainement à Toulouse, Un saut dans le bleu, en est une illustration frappante. Conçue pour le ballet du Capitole et présentée à la Halle aux Grains du 12 au 17 juin prochain, cette pièce marque une nouvelle étape dans son parcours. Elle y invente une œuvre en dialogue étroit avec la musique originale du violoncelliste français Pierre Le Bourgeois, cherchant une véritable fusion entre le sonore et le chorégraphique. La danse n'accompagne pas la musique, elle la rend visible, elle la prolonge dans l'espace. On retrouve dans cette création les caractéristiques de son langage, une écriture à la fois graphique et lyrique, une abstraction traversée d'images intérieures et surtout une dimension spirituelle qui distingue profondément son travail. Chez Carlson, la danse ne raconte pas une histoire. Elle ouvre un espace de perception, presque méditatif, où le spectateur est invité à éprouver plutôt qu'à comprendre. Continuer à créer à 83 ans, chez elle, n'a rien d'un exploit spectaculaire. C'est au contraire le signe d'une fidélité à une nécessité intime. Depuis des pièces fondatrices comme Blue Lady, qui explorait déjà les âges de la vie féminine jusqu'aux œuvres les plus récentes, son travail n'a cessé d'interroger le temps, la mémoire, la transformation. La vieillesse n'y apparaît pas comme un déclin, mais comme une intensification du regard. Créée en 1983, Blue Lady de Caroline Carlson est souvent considérée comme l'une des œuvres les plus emblématiques de son parcours et sans doute l'une des plus intimes. Interprétée par elle-même, cette pièce solo met en scène une figure féminine traversée par les âges, les états, les métamorphoses. Mais derrière son apparente abstraction, Blue Lady peut aussi se lire comme une œuvre profondément politique au sens d'un féminisme incarné. La Dame Bleue n'est pas un personnage au sens narratif, elle est plutôt une présence en transformation constante, parfois enfantine, parfois sensuelle, fragile ou presque spectrale. Ce qui se joue, c'est une traversée du féminin qui échappe aux assignations fixes, car Caroline Carlson ne propose pas une image de la femme, mais une multiplicité d'états, parfois contradictoires, mais toujours mouvants. En cela, la pièce rompt avec les représentations traditionnelles du corps féminin en danse, souvent codifiées, esthétisées, voire contraintes. La présence de Caroline Carlson aujourd'hui sur la scène chorégraphique, notamment à Toulouse prochainement, ne relève pas seulement d'une longévité exceptionnelle, elle témoigne d'une autre manière de penser la création, non pas comme une période limitée de la vie, mais comme un processus continu qui s'approfondit avec les années. À travers un saut dans le bleu, c'est moins une nouvelle pièce qui se donne à voir qu'une nouvelle étape d'une œuvre en devenir. Une œuvre qui, à l'image de son auteur, ne cesse de se transformer. C'était une chronique de Pascal Lord. Je vous retrouve très vite sur les ondes de Radio Radio Plus.
3: Maintenant, je chante le grand succès de mon film N'aimer que toi, musique de Jean de Bosse.

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3: 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L'agenda de Radio Radio Plus vous recommande la rétrospective consacrée à Billy Wilder à la Cinémathèque de Toulouse jusqu'au 28 juin. Une rétrospective qui fait partie de la programmation célébrant la réouverture de la Cinémathèque de Toulouse, réouverture au public des salles de cinéma situées rue du Thor, avec l'inauguration d'une nouvelle salle de cinéma de 100 places, qui vient compléter donc l'offre des 200 places de la grande salle. Billy Wilder est donc mis à l'honneur en ce printemps à la Cinémathèque de Toulouse, né en 1906 en Autriche. Il débuta sa carrière de journaliste à Vienne, puis à Berlin. Il a écrit plusieurs scénarios de films muets et parlants pour le studio allemand Ufa, notamment « Les hommes le dimanche », film réalisé par Robert Siodmak en 1929. Il a fui l'Allemagne d'Hitler après l'incendie du Reichstag, s'est installé aux États-Unis après avoir co-réalisé à Paris « Mauvaise graine » en 1933. Il devient scénariste à Hollywood, souvent en collaboration avec son complice Charles Brackett. On lui doit notamment des scénarios pour Howard Hawks et pour Ernst Lubitsch. Il écrit « La huitième femme de Barbe bleue » et « Ninotchka », un chef-d'œuvre de pure comédie. En 1942, la Paramount lui confie enfin la réalisation de son scénario « Uniforme et jupon court ». Jusqu'en 1951, ses films trahissent une noirceur teintée de cynisme. Il réalise alors notamment « Assurance sur la mort », chef-d'œuvre de film noir, tourné en 1944, « Le poison » qui montre les ravages de l'alcoolisme et pour lequel il reçoit son premier Oscar en 1945. Un film qu'il juge pourtant raté. En 1951, il réalise « Le gouffre aux chimères », inspiré d'un fait divers, qui exhibe la grande foire commerciale et religieuse orchestrée par l'Amérique autour d'un accident qu'on s'efforce de prolonger au lieu de secourir la victime. Auparavant, il était retourné à Berlin, où il était chargé d'épurer le cinéma allemand à la Libération. Là-bas, il a tourné en 1948 La Scandaleuse de Berlin avec Marlène Dietrich. En 1950, sort Sunset Boulevard, Boulevard du Crépuscule, un chef-d'œuvre qui est une critique cinglante du Hollywood de l'époque. Nous écoutons un extrait de la musique de Boulevard du Crépuscule, composée par Franz Waxman.

Extrait de la musique de Boulevard du Crépuscule, composée par Franz Waxman, film sorti en 1950. Stalag 17, 2 ans plus tard, inaugure une période au cours de laquelle Billy Wilder s'affirme de plus en plus en tant que producteur de ses films. Son style de moraliste assume alors une misanthropie sur le mode de la satire et de la parodie, tel 7 ans de réflexion, qui ridiculise le mal américain tout en consacrant Marilyn Monroe et sa robe rebelle au-dessus d'une bouche d'aération du métro. Billy Wilder est doué d'un fabuleux sens du rythme et du trait d'esprit. Il enchaîne alors les comédies irrésistibles qui resteront gravées dans l'histoire du cinéma, comme Certains l'aiment chaud, où il retrouve Marilyn Monroe, entre Tony Curtis et Jack Lemmon, travesti en musicienne dans un orchestre de jazz. Même si on a retenu les critiques du cinéaste envers Marilyn Monroe, dont il devait subir les retards, Billy Wilder louait pourtant le talent unique et inégalé de Marilyn pour la comédie et lui reconnaissait une spontanéité jamais observée chez les autres actrices qu'il avait dirigées ou qu'il avait vues travailler. Audrey Hepburn était pour Billy Wilder la seule à surpasser Marilyn Monroe dans ce domaine. Il lui offre 2 merveilleux rôles dans Sabrina en 1954 et Ariane en 1956. Il admirait son charme et sa vivacité, appréciait sa conscience professionnelle et s'émerveillait de son inventivité. Billy Wilder a bien sûr écrit des rôles majeurs aux plus grands artistes de son temps, mais il confessera avoir été bluffé par la performance de Charles Laughton dans Témoin à charge en 1957 et a regretté de ne jamais avoir travaillé avec Cary Grant, son acteur préféré. En 1960, autre chef-d'œuvre, c'est La Garçonnière, un film sombre où il s'attaque à l'obsession de la promotion sociale chez les cadres et aborde le problème du suicide. Ce film restera l'une de ses œuvres favorites. Il écrit ensuite le très brillant La vie privée de Sherlock Holmes en 1970, dont il juge le montage saboté, ou encore Fedora en 1978 avec son acteur fétiche William Holden, l'histoire d'une star déchue retirée sur une île grecque. Les films de Billy Wilder sont truffés de personnages obsédés par le sexe et surtout par la réussite, c'est-à-dire par l'appât du gain. Ces derniers films sont tournés vers le passé. Ils sont hantés par la mort et peuplés de scènes macabres, ce qui n'était pas le cas dans ses œuvres antérieures, davantage ancrées dans le présent et l'actualité, notamment 1, 2, 3, en 1961, qui a pour cadre le Berlin de la guerre froide. Je cite Jean-Pierre Coursaudon et Bertrand Tavernier, qui écrivent dans leur livre 50 ans de cinéma américain, « Billy Wilder est un auteur complet. Non seulement il est l'un des très rares réalisateurs à tourner des scénarios originaux, mais il les écrit lui-même, quel que soit son collaborateur. Avec ceux de Mankiewicz, ses dialogues sont les plus brillants du cinéma américain. Ceux de Boulevard du Crépuscule restent insurpassés. » Fin de citation. Boulevard du Crépuscule sera projeté en clôture de la rétrospective Billy Wilder proposée par la Cinémathèque de Toulouse. Ce sera le dimanche 28 juin à 18h. Voici un extrait de la bande originale du film Boulevard du Crépuscule, composé par Franz Waxman.

Musique de Franz Waxman, composée pour le film de Billy Wilder, Boulevard du Crépuscule, à l'affiche de la Cinémathèque de Toulouse, dans le cadre de la rétrospective consacrée à Billy Wilder. Le film sera projeté le samedi 20 mai à 21h et le dimanche 28 juin à 18h en clôture de cette rétrospective. Voici ce qu'écrit François Guérif à propos de Boulevard du Crépuscule. Selon Billy Wilder, Boulevard du Crépuscule est le film le plus sincère qui ait été réalisé sur Hollywood. C'est un mort qui raconte l'histoire d'un jeune scénariste qui rêvait d'avoir une piscine. Il en a une, son cadavre flotte dedans. À travers le personnage interprété par William Holden, Billy Wilder dénonce le mercantilisme du Hollywood moderne qui brise les ambitions créatrices. À travers les personnages interprétés par Gloria Swanson et Eric Von Stroheim, il ne cache pas son respect du Hollywood pionnier, même si l'on reconnaît la mythomanie et le délire de grandeur. À William Holden, qui lui dit qu'elle était très grande, Swanson réplique « Je suis toujours aussi grande, ce sont les films qui sont devenus petits. » Le contraste entre les deux époques, écrit François Guérif dans Télérama, est souligné par le jeu emphatique de Swanson face à celui plus réservé de William Holden. Le sarcasme lutte contre la nostalgie, mais celle-ci triomphe lorsque Wilder, dans un final sublime, demande à Swanson et à Von Stroheim d'être à nouveau ce qu'ils ont été et ne seront jamais plus, une star et un metteur en scène. Voilà pour la critique signée François Guérif dans Télérama à propos de Boulevard du Crépuscule, Sunset Boulevard en VO. Film de Billy Wilder, projeté dans le cadre de la rétrospective consacrée au cinéaste. Je signalerai les deux dernières projections de Boulevard du Crépuscule à la Cinémathèque de Toulouse, le mercredi 20 mai à 21h et le dimanche 28 juin à 18h en clôture de cette rétrospective. Nous nous quittons avec un nouvel extrait de la musique composée par Franz Waxman pour le film de Billy Wilder, Boulevard du Crépuscule.

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0: Non, ça va, ça va.
1: Doucement derrière. Non, finissez le chocolat et puis allez vous coucher maintenant.
2: Ah, hein? Oui, ah, tu as vu Francis, hein? Je suis très élégant aujourd'hui. Je suis très élégant parce que c'est la Saint-Raymond et donc ce n'est pas la Saint-Raymond, hein.
3: Ah, et qu'est-ce que je fais alors? Je me change, hein? Non?
0: Mais écoutez, on va faire cet horoscope comme ça aujourd'hui. Qu'est-ce que vous voulez que je vous dise? Je pensais vraiment que c'était la Saint, je m'étais élégamment présenté à vous, mais finalement, le short m'irait tout aussi bien pour cette belle journée. Hein, bonjour à tous, 7h20 et quelques secondes en plus. Maintenant, l'horoscope, l'horoscope, comme tous les jours, les nouvelles du ciel, hein, ce que nous disent les astres, je vous le transcris. Et aujourd'hui, pour commencer cette belle journée, une conjonction particulièrement sympathique. Uranus, Calamar, Ciégoïne. Alors, je peux vous dire que c'est une conjonction qui apportera beaucoup d'entre vous chaleur, pour certains chaleur humaine, et pour d'autres chaleur tout court. Donc, on va commencer comme toujours par le bélier. Votre entourage, bélier, aujourd'hui, vous choyez votre entourage, on ne sait pas trop ce qui vous arrive. Hein, vous y allez de votre petit clin d'œil, de votre petit attouchement, de attention, n'y allez pas trop fort quand même, bélier. Mais vous avez envie des autres aujourd'hui, et c'est très bien. Le problème, c'est que non, ils n'en ont pas envie du tout. Voilà où peut se situer l'embrouille pour vous, bélier, aujourd'hui. Taureau, je vais immédiatement, sans plus attendre, vous tirer une carte. Oui, cher taureau. Ouh, la santé, la carte, la taureau. Ah, oui, la patience, taureau. Eh bien, effectivement, aujourd'hui, vous serez habité de patience. Il vous faudra patienter. Partout où vous irez, il faudra attendre, faire la queue. Tous les embouteillages, vous allez tout prendre aujourd'hui, taureau. Donc, effectivement, prenez la patience en patience. Gémeaux. Alors, je me suis fait insulter, non point sur les réseaux sociaux que je ne capte pas du tout. Non, je reçois nombreux courriers, je ne prononce pas assez bien ce signe qui est le soi-disant meilleur des signes. Alors, gémeaux, je rappelle que le gémeaux en astrologie médicale, je vous le dirai tout à l'heure, est relié à quelque chose comme la tête ou quelque chose. Hein, un jour, je dirai profondément votre signe, gémeaux. Quoi qu'il en soit, pour vous, cette journée sera médiocre. Hein, ce ne sera pas une très très belle journée. Oui, d'ailleurs, ça commence dès l'horoscope, vous en prenez plein la gueule, et ça risque de tourner comme ça tout au long de cette triste journée pour vous, mes pauvres gémeaux. Cancer, on écoute un peu, oui, hein. Oui, cancer, ce sera ça, ce sera doux, tout doux, tout doux, cancer, aujourd'hui, quelle agréable journée, moins de routine en perspective, des choses nouvelles qui apparaissent, peut-être même un projet ni dur, cancer, faites attention quand même si vous n'y êtes pas complètement préparé. On met une petite pause dans cet horoscope et on se retrouve de suite après. Oui, mais qu'est-ce que je mets si j'enlève le pantalon, là, je peux quand même pas faire l'horoscope à poil, hein, Francis? Ça t'excite, je le vois. Retour avec le lion. Le lion qui rugira petitement. Aujourd'hui, le lion, vous aurez en vous même davantage de calme et de sang-froid. Et je vais aller chercher un petit peu plus profondément. Ne renoncez pas, lion. Voilà, ne renoncez pas aujourd'hui. Vous avez tendance à vous sentir perdant. Non, lion, accrochez-vous. Vous avez les fibres musculaires faites pour ça, lion. Donc, n'hésitez pas. Vierge, derrière, il y a des changements d'organisation dans l'air. Visiblement, vierge, vous avez décidé de passer du côté folle, hein, du signe. Vous savez qu'il a la vierge classique, enfin, très, très ordonnée. Donner ceci, cela, et ensuite la bascule se fait vers la vierge folle qui là, effectivement, ça apparaîtra un petit peu chez vous aujourd'hui, donc double personnalité, ce sera aux autres.

à s'accrocher. Balance, balance, balance, balance. Oui, une petite carte pour vous, balance, à moins ce que j'aille chercher, ce que disait un confrère en 1976. Quelque chose de très intéressant, toujours trop d'électricité dans l'air, balance. Alors effectivement, je vais vous prendre une satanée carte, vous allez voir. Je vous trouve la lumière, l'électricité, la lumière, tout est joué, tout est gagné. Aujourd'hui, peut-être que balance, tout s'éclaire. Le scorpion, Ah, le scorpion, ces changements qui viennent de la collectivité, scorpion. Vous êtes bouleversé par les autres, mais vous vous accrochez, vous avez envie d'y aller. C'est bien, scorpion. On est à combien de minutes? Je me tourne vers la production qui est scorpion ascendant. Pâté de tête, 5 minutes, nous en sommes. Mais c'est magistral. 5 minutes donc, scorpion, je finis ce que je vous disais. La collectivité, aujourd'hui, vous agresse un peu, mais c'est pour votre bien, scorpion. Donc, si vous avez un petit braquage à faire, remettez-le une date ultérieure. On met la petite pause supplémentaire, on écoute cette douce musique qui a été composée, je vous le rappelle, vraiment son nom, c'est un mur. Oui, non, ça te va pas du tout, Francis. Je dirais même Francis.8. Retour dans l'horoscope, tout va bien, pour l'instant tout va bien. Il est environ 7h27 du matin, vous n'êtes pas en retard, oui, vous avez déjeuné, vous vous préparez à partir. Rassurez-vous, si vous êtes Sagittaire aujourd'hui, mais allez-y tranquillement. Ah oui, Sagittaire, c'est peut-être vous qui bénéficiez le plus de cette satanée conjonction Uranus-Calamar si égoïne, car Sagittaire, votre côté bricoleur aujourd'hui ressurgira et vous serez heureux d'entreprendre des travaux manuels. Si tu t'appelles Françoise, que tu as 48 ans, que tu es Sagittaire aujourd'hui, tu vas construire. Le copain Capricorne qui arrive, c'est copain. Et oui, Francis est mon signe alors, et ton père aussi est Capricorne. Alors, c'est pas la même personne, je préfère te le dire, Francis. Alors, le Capricorne, tout est trop facile pour vous, voilà, tout est trop facile. Et aujourd'hui, peut-être que les premières embûches viendront vous rappeler à la réalité des choses. C'est pour ça d'ailleurs que je vais vous tirer une carte que je souhaite particulièrement dure pour vous, Capricorne, parce que je vous en veux terriblement et que j'aimerais, voyez, l'authenticité, c'est ce qu'on vous réclame, Capricorne, un peu d'authenticité. Verseau, par Jupiter, Verseau, qu'est-ce qui vous arrive? Uranus, Calamar, Siegoïne vous rend complètement excité, Verseau. Méfiez-vous quand même de ne pas y aller trop fort. Hein, vous avez le geste un peu brusque, le désir un peu violent, Verseau. Retenez-vous, contenez-vous. Hein, sinon, ça pourrait mal finir. Mal finir jamais avec le poisson. Ah, le poisson en pleine bouillabaisse. Oh, ce serait, je veux dire, le poisson aujourd'hui. Ouh là là, les flots sont contraires. Les courants sont durs, les pêcheurs sont aguerris. Aujourd'hui, poisson, il va falloir naviguer entre les belles embûches. Mais, bien sûr, poisson, vous connaissez la recette depuis toujours, c'est comme ça. Allez, on se retrouvera demain. Ben oui, demain, parce que, comme tous les matins, vous le savez, à 7h20, j'ai votre destin entre les mains. Francis, je vais te taper. Yes.

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1: Et pour terminer, je vais vous raconter l'histoire de Nana, la marchande d'ananas, de Filippo et Paddy.

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3: Bonjour, ici Pascal Lord. Bienvenue dans Il n'y a pas d'âge, avec aujourd'hui une nouvelle chronique autour du thème du vieillissement sous toutes ses formes, ses couleurs, ses mouvements, son impact sur la société. Aujourd'hui, je vais vous parler de l'extraordinaire chef d'orchestre française Claire Gibeau, qui, âgée désormais de 80 ans, a fondé il y a 4 ans le concours La Maestra, dont la 4e édition s'est tenue à la Philharmonie de Paris fin février dernier. Claire Gibeau est née au Mans en 1945, d'un père professeur de solfège au conservatoire de sa ville natale, où elle a fait par la suite l'apprentissage du violon. Elle remporte en 1958 un premier prix dans sa discipline instrumentale et en musique de chambre, puis poursuit ses études musicales au Conservatoire National Supérieur de Musique de Paris, où elle obtient les premiers prix d'harmonie, de fugue, de contrepoint, d'esthétique et d'histoire de la musique en 1968 et le premier prix de direction d'orchestre en 1969. On peut véritablement qualifier son parcours de pionnier puisqu'elle s'est imposée dans un univers presque exclusivement dominé par les hommes. Ainsi, son itinéraire ne reflète pas seulement une réussite individuelle, mais il met le curseur sur les résistances profondes qui structurent encore et toujours le monde symphonique. Elle accède très tôt à des postes prestigieux et devient notamment la première femme à diriger à la Scala de Milan. Très consciente de sa chance, elle sait qu'en réalité, les femmes chefs d'orchestre restent marginales. Leur invisibilité persiste malgré l'existence de très nombreux talents. Ainsi, Claire Gibeau décide de fonder en 2020 le concours La Maestra, en partenariat avec la Philharmonie de Paris et le Paris Mozart Orchestra qu'elle a elle-même créé. Pour elle, il s'agissait d'une nécessité, sachant que les conservatoires forment autant, sinon plus, de femmes que d'hommes, alors que les postes de direction d'orchestre restent massivement occupés par des hommes. Ce déséquilibre ne s'explique ni par le mérite ni par le niveau, mais par des mécanismes plus diffus, réseaux fermés, habitudes de programmation, représentation persistante du chef d'orchestre comme figure d'autorité virile. La Maestra vient précisément contrecarrer cet ordre établi. En offrant une scène internationale exclusivement dédiée aux chefs d'orchestre femmes, le concours ne crée pas une exception, mais corrige une invisibilité. Il ne s'agit pas de privilégier, mais de rendre visible ce qui ne l'était pas. Et surtout, il ne s'arrête pas à la compétition. Il met en place un accompagnement durable, avec des résidences, du mentorat, des engagements, conditions essentielles pour transformer une reconnaissance ponctuelle en véritable carrière. Le geste de Claire Gibeau est donc double. Il est artistique, bien sûr, puisqu'il s'agit de faire émerger de nouvelles interprétations, de nouvelles sensibilités. Mais il est aussi structurel et politique. Il interroge les critères même de légitimité dans le monde de la musique classique. Claire Gibeau, en fondant La Maestra, ne crée pas seulement un concours. Elle construit un outil de transformation. Là où son propre parcours a été marqué par l'exception et la difficulté, elle œuvre à faire de la présence des femmes à la tête des orchestres non plus une anomalie remarquable, mais une évidence. Claire Gibeau fait partie de ces figures rares dont le parcours ne cesse de se redéployer avec le temps. À 80 ans, elle continue non seulement d'être active, mais d'initier des transformations profondes dans le monde musical. Cette longévité engagée n'a rien d'anodin. Dans le champ de la direction d'orchestre, où des carrières sont souvent associées à des figures masculines installées et où les femmes ont historiquement eu plus de difficultés à durer, une telle présence à cet âge reste peu commune. Son itinéraire prend aujourd'hui une dimension supplémentaire. Il ne s'agit plus seulement d'avoir ouvert des portes, mais de continuer à agir à un âge où beaucoup se retirent, et c'est là que réside une forme de déplacement silencieux des normes, non seulement celles liées au genre, mais aussi celles liées à l'âge. Il faut dire que dans de nombreux domaines artistiques, et particulièrement dans la musique classique, les femmes subissent une double invisibilisation avec l'âge. Déjà minoritaires, elles deviennent encore moins visibles en vieillissant. Le fait qu'une femme de 80 ans prenne l'initiative de créer un concours international constitue en soi un geste fort. Ce que révèle la maestra, au-delà de son objectif immédiat, c'est donc aussi une autre manière de concevoir le temps des femmes dans la création. Non plus comme une trajectoire limitée, soumise à des injonctions de visibilité ou de retrait, mais comme une continuité active. En cela, Claire Gibeau ne se contente pas de lutter contre les inégalités de genre, elle déplace également les représentations liées à l'âge, en incarnant une autorité artistique qui ne s'épuise pas, mais se transforme. Ainsi, son engagement tardif n'est pas un simple prolongement de carrière, il en constitue peut-être l'un des moments les plus décisifs. À travers lui, elle montre que la capacité d'agir, de créer et de transformer les structures ne connaît pas de seuil fixe et que parfois, c'est précisément avec le temps que cette capacité trouve toute sa portée. C'était une chronique de Pascal Lord. Je vous retrouve très vite sur les ondes de Radio Radio Plus.
4: Ici le micro de la Redoute. Et pour terminer, chers auditeurs, Jean Lumière va interpréter
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2: Bonjour, ici Pascal Lorde, bienvenue dans Y'a pas d'âge. Aujourd'hui, nouvelle chronique autour du vieillissement, de ses formes, de ses couleurs, de ses mouvements et de ce qu'il produit dans notre société. Aujourd'hui, j'avais envie de vous parler du sociologue et philosophe français Edgar Morin, qui a aujourd'hui 104 ans. Edgar Morin, c'est une figure majeure de la pensée contemporaine. On lui doit notamment La méthode, une œuvre en 6 volumes, dans laquelle il développe une pensée dite complexe, une pensée qui refuse de simplifier le réel et qui cherche au contraire à relier ce qui est séparé. Edgar Morin a traversé tout le XXe siècle, en a connu les grands bouleversements et y a participé. Très jeune, il s'est engagé dans la résistance et ensuite dans les grands débats intellectuels et politiques de l'après-guerre. Mais ce qui frappe aujourd'hui, ce n'est pas seulement cette trajectoire exceptionnelle, c'est la manière dont elle continue. À plus de 100 ans, Edgar Morin ne s'est pas figé. Sa pensée ne tourne pas en rond, elle reste en mouvement. Ce n'est pas une pensée qui se referme sur elle-même, c'est au contraire une pensée qui continue de bouger, de se transformer, de s'ouvrir. Penser, pour Edgar Morin, c'est relier. Relier des idées, des disciplines, des expériences. C'est aussi accepter les contradictions, tenir ensemble des choses qui ne vont pas forcément de soi. Et ce qui est assez remarquable, c'est que cette exigence ne s'est pas affaiblie avec l'âge. On pourrait même dire qu'elle s'est renforcée. Alors, qu'est-ce que ça nous dit finalement de sa longévité? Peut-être d'abord une chose, une forme de disponibilité au monde, parce que souvent on associe le vieillissement à une forme de rigidité, des idées qui se figent, des habitudes qui s'installent, des certitudes qui deviennent difficiles à bouger. Mais chez Edgar Morin, c'est tout l'inverse. Il reste ouvert, curieux, en mouvement. Il continue de lire, d'écrire, de dialoguer. Et surtout, il ne se place pas au-dessus du présent, comme quelqu'un qui jugerait de loin. Il reste à l'intérieur, avec ses incertitudes, et c'est sans doute ça qui rend sa parole encore aussi vivante aujourd'hui. Mais il n'y a pas que la pensée, il y a aussi sa manière d'habiter le temps. Chez lui, le passé n'est pas un refuge nostalgique, ce n'est pas un « c'était mieux avant ». Le passé, c'est une ressource, une matière pour comprendre ce qui nous arrive aujourd'hui. Et parce qu'il a traversé la guerre, les totalitarismes, les espoirs et les désillusions du XXe siècle, il porte une mémoire très dense, parfois même tragique. Mais cette mémoire ne le rend pas désabusé. Elle nourrit au contraire une vigilance, une attention aux fragilités du monde actuel, qu'elles soient écologiques, politiques ou humaines. Et c'est pour ça que sa parole reste profondément politique. Pas au sens partisan, mais au sens d'une responsabilité envers le monde que nous partageons. À un âge où la société a tendance à rendre les personnes invisibles, Edgar Morin, lui, continue d'être là. Il publie, il intervient, il propose des analyses. Il ne se contente pas de transmettre un héritage. Il participe pleinement à la pensée du présent. Et en ça, il vient bousculer quelque chose de très fort dans nos représentations. Cette idée que vieillir, ce serait forcément se retirer, s'effacer, disparaître peu à peu, lui montre que non. Bien sûr, il ne s'agit pas de nier les transformations du corps, ni les limites qui peuvent apparaître, mais il refuse que cela signifie automatiquement une disparition sociale ou intellectuelle. Et rien que par sa présence, il ouvre une autre possibilité, celle d'un âge avancé, qui reste un temps de création, de réflexion, d'engagement. On pourrait même dire que le temps long qu'il incarne donne une épaisseur particulière à sa pensée. Parce qu'il relie les époques, il voit des continuités, des ruptures que d'autres perçoivent moins. Il devient en quelque sorte un point de passage entre différents moments de l'histoire, mais là encore, sans jamais se placer au-dessus, toujours dans une pensée attentive aux incertitudes, aux bifurcations, aux possibles. Et puis, il y a quelque chose de plus discret, mais peut-être essentiel, une forme de vitalité intellectuelle qui tient à une éthique de la curiosité. Continuer à s'étonner, continuer à poser des questions, continuer à apprendre, ne pas considérer qu'on sait déjà. Ça paraît simple, mais en réalité, c'est extrêmement exigeant, parce que ça demande de résister au repli et de maintenir coûte que coûte un désir de monde. Alors au fond, la longévité d'Edgar Morin, ce n'est pas seulement une question d'années, ce n'est pas juste un exploit biologique, c'est une manière d'être. Une fidélité à la pensée comme mouvement, comme ouverture, comme relation. Et ça nous invite à repenser le vieillissement lui-même, non plus comme une sortie du temps, mais comme une autre manière de l'habiter, peut-être plus consciente, plus reliée, mais toujours active. Et finalement, ce que nous montre Edgar Morin, c'est une possibilité, celle d'une vie intellectuelle qui ne s'interrompt pas, d'une présence au monde qui ne se laisse pas réduire par l'âge, une manière de nous rappeler que penser, vraiment penser, c'est peut-être ce qui nous maintient vivants bien au-delà des années. C'était une chronique de Pascal Lord. Je vous retrouve très vite sur les ondes de Radio Radio Plus.
3: Crier.

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0: Bonjour, ici Pascal Laure, bienvenue dans Y'a pas d'âge, avec aujourd'hui une nouvelle chronique autour du thème du vieillissement sous toutes ses formes, ses couleurs, ses mouvements, son impact sur la société. Aujourd'hui, je vais vous parler de la série Maison de retraite, diffusée en ce moment sur TF1. Alors, c'est une série qui aborde un sujet important, la vie des personnes âgées en institution. Mais très vite, quelque chose interpelle. C'est la place de l'humour. Parce que oui, la série repose beaucoup sur le comique. Sauf que cet humour ne fonctionne pas vraiment. On sent qu'il est là pour alléger le sujet, pour rendre les choses plus faciles à regarder. Mais dans les faits, on sourit peu. Ou alors on sourit un peu, mais sans être vraiment emporté. Il y a même parfois une forme de malaise. Parce que ce qui est montré, la dépendance, la solitude, la fin de vie, reste profondément sérieux. Et le décalage avec le ton léger crée une gêne, comme si la série essayait à tout prix de faire rire là où ce n'est pas si drôle. Ainsi, l'humour ressemble presque à une façade. Il ne transforme pas vraiment la réalité, il ne la rend pas plus légère, il la recouvre juste un peu, sans réussir à la faire disparaître. Et c'est là que ça devient intéressant, parce que même si l'humour échoue à faire rire, il joue quand même un rôle, c'est-à-dire qu'il rend les situations plus acceptables, moins choquantes, plus supportables pour le spectateur. On regarde, mais sans être trop bousculé. La série donne aussi l'image d'un groupe assez uni. Les résidents vivent ensemble, échangent, se chamaillent, il y a de la solidarité, des liens, mais là encore, c'est une vision vraiment idéalisée. Dans la réalité, la vie en EHPAD est souvent plus solitaire, plus fragmentée. Chacun vit son propre rapport à la perte, à la dépendance, et cette complexité-là est en partie gommée. Même chose pour les personnages. On voit surtout des personnes âgées dynamiques, expressives, parfois un peu rebelles, mais on voit moins celles qui sont plus fragiles, plus silencieuses. Et là encore, ça participe à une forme de sélection. On montre une vieillesse qui passe bien à l'écran. Le choix des acteurs joue aussi beaucoup, avec des figures connues comme Liliane Rovère, 93 ans, Enrico Macias, 87 ans, Daniel Prévost, 86 ans, Michel Jonas, 79 ans, Firmin Richard, 78 ans, ou encore Chantal Latsou, 77 ans. Leur présence rend les choses plus familières, presque rassurantes. Mais en même temps, on s'éloigne de la réalité ordinaire. Et puis, il y a les sujets de fond. Le vieillissement de la population, les difficultés des EHPAD, ce sont des questions importantes, totalement politiques. La série les transforme en petites histoires du quotidien, souvent désamorcées par cet humour qui, justement, ne fonctionne pas vraiment. Au final, la série Maison de retraite montre la vieillesse, certes, elle la rend visible, mais elle en propose une version édulcorée, et surtout, elle s'appuie sur un humour qui peine à convaincre, un humour qui ne fait pas vraiment rire, mais qui sert quand même à atténuer la dureté du sujet. Comme si on pouvait regarder ces réalités sans trop les affronter. Et peut-être que c'est ça le point le plus frappant. Ce n'est pas seulement que la série n'est pas très drôle, c'est que ce manque de drôlerie révèle quelque chose. La difficulté, au fond, de traiter la vieillesse et surtout la dépendance sur le mode de la comédie. Le contraste entre la gravité du vieillissement et la légèreté comique imposée souligne à quel point la série transforme un sujet social majeur en un divertissement digérable, sans vraiment confronter le spectateur à la dureté de cette condition. C'était une chronique de Pascal Lord. Je vous retrouve très vite sur les ondes de Radio Radio Plus.
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0: Ah, ben, il y avait longtemps, dis-donc. Hein. Il y avait longtemps, oui. Oh, il y a... oui, vous avez raison, madame. Oui, mais vous aussi, bah, oui, vous êtes mignonne. Oui. Radio, Radio Plus, allez. Allez, allez, allez. Ouais. Eh. Oh non, mais vous n'allez pas vous boucher en plus, hein?
1: Isabelle Hesch, Jocelyne Bouquot, bonjour.
2: Bonjour.
3: Bonjour.
1: Vous êtes respectivement, Isabelle, donc coprésidente d'Hold Up Occitanie, l'antenne toulousaine, chargée des relations extérieures. Et vous, Jocelyne, vous êtes également vice-présidente d'Hold Up Occitanie, chargée des coprésidentes, chargée des dossiers, projets spécifiques. On va en parler. Pour commencer, tout simplement, chacune pourra donner sa version, disons, de l'histoire d'Hold Up, mais on ne peut pas ne pas revenir sur la genèse hein, de la création de cette association qui va, dans 2 ans, fêter ses 20 ans, si j'ai bien compris, Isabelle. Racontez-nous
2: cette
1: histoire.
2: Alors c'est l'association Hold Up, tout court, c'est-à-dire que l'association parisienne, qui a été créée alors donc 2008, oui ça va faire bientôt 20 ans, et c'est une association qui a été créée par des membres de l'école des grands-parents, qui avaient fait l'école des parents, l'école des grands-parents, et à un moment donné, ils se sont rendus compte, alors c'est Marie-Françoise Fuchs qui a été la présidente qui a créé Hold Up, s'est dit qu'il fallait vraiment réfléchir sur la question des vieux et des vieilles dans la société. Donc voilà, c'est comme ça que ça a été créé en 2008.
3: Oui, avec un slogan qu'on a repris, hein, vieux debout, vieux mais debout.
1: Et puis aussi, plus si jeune, mais pas si vieux.
3: Voilà, ouais. C'est ça.
1: C'est oui, donc oui. Un entre-deux, entre deux phases de la vie, peut-être.
2: C'est-à-dire que ce qui est amusant, c'est qu'au départ, Hold Up, Paris, c'était des femmes et des hommes de plus de 75 ans. Et puis, finalement, en se disant, on rentre dans le grand âge, voilà, un peu avec cette idée qu'à partir de 75 ans, on rentrait dans le grand âge. Et en fait, maintenant, ça s'est beaucoup plus élargi. C'est-à-dire qu'on va plutôt vers des gens, même qui, à la retraite, se disent, j'ai envie aussi de me mobiliser, de réfléchir sur tout ce qui se passe sur la vieillesse. Donc, l'association, ce que je voulais dire, c'est que l'association parisienne, comme c'est des gens qui venaient de l'école, des parents et des grands-parents, est très fondée sur la création de groupes de parole. Et que toute la réflexion, elle est toujours basée sur ce que pensent réellement les vieux et les vieilles de ce qui se passe et ce qu'elles vivent ou ce qu'ils vivent réellement sur tout un tas de sujets. Ça, je crois que c'est le point fort de Hold Up. C'est ce côté groupe de parole et c'est très lié à leur histoire. Voilà.
3: Par rapport à des thèmes qui fixent. Alors nous, on fait circuler la parole. Parce que c'est important justement que... Alors on veut aussi que les vieux changent de regard sur eux-mêmes et que la société change aussi de regard sur nous. Mais en ce qui concerne le changement de regard des vieux sur eux-mêmes, c'est important de ne pas perdre la parole. Et donc on n'a pas véritablement, nous, sur Hold Up Oc, des groupes de parole, mais on a par exemple une tertulia, une fois par mois avec un thème donné.
1: Donc une discussion.
3: Une discussion
1: un thème
3: libre.
1: Qui vient du langage taurin,
3: oui.
1: D'ailleurs.
3: Oui, c'est ça, c'est ça. Exactement. Oui.
2: C'est tout
3: ça.
2: À fait ça.
3: C'est ça, on n'est pas à Toulouse
1: par hasard.
3: Voilà, et puis on a aussi un autre atelier qui s'appelle Contribution directe ou sur des thèmes proposés par les adhérents parce qu'on tient beaucoup aussi à ce que l'activité de l'association vienne aussi des adhérents. Que ce ne soit pas vertical, qu'on peut proposer, mais on sollicite beaucoup les propositions des adhérents.
1: Donc le cœur du fonctionnement d'Hold Up, c'est la parole, sont les groupes de discussion, alors à Paris principalement.
2: Mais nous aussi, c'est-à-dire qu'en fait, il y a deux choses. Jocelyne, tu disais changer le regard des vieux sur eux-mêmes. C'est-à-dire se dire que finalement, le fait d'être à la retraite, surtout ce mot, la retraite, un peu l'idée de mise à l'écart, c'est de se dire on est toujours capable de faire un certain nombre de choses. Donc avoir confiance un peu en ce qu'on est et ce qu'on sait faire, etc. Donc c'est donner la parole et l'apprendre aussi. Et ça, c'est vrai que les thématiques... quelqu'un nous dit, j'ai envie de faire un atelier sur la santé. Bon, ben, on a fait un atelier sur la santé, mais la personne qui nous l'a proposé, en l'occurrence c'était Luc, on a fait l'atelier et c'est lui qui le pilotait. C'est-à-dire qu'on n'est pas une association qui achète, entre guillemets, une prestation comme un club classique senior qui va dire, bah, tiens, je fais un cours de gym, un cours de ceci, un cours de cela, je vais faire un atelier d'écriture, un atelier... Et on demande à quelqu'un de l'extérieur de faire la prestation. Nous, on l'a fait nous-mêmes. Même si quelquefois c'est pas le grand spécialiste ou la grande spécialiste du sujet, cependant on le fait nous-mêmes et on apporte des éléments de réflexion qui sont de notre point de vue très importants parce que ça veut dire qu'on est en capacité de nous exprimer. Voilà, ça c'est le premier volet. Et le deuxième volet, c'est plus dans la société, être plus force de proposition ou de réflexion sur des grands thèmes qui sont liés à la vieillesse. Mais bon, peut-être on en parlera plus
1: tard. Absolument. Ouais. Vous vouliez rajouter quelque chose, Jocelyne ?
3: Oui, alors ça peut être lié à la vieillesse, mais ça peut être aussi plus large. Par exemple, on a participé, c'était il y a un an et demi, avec la fac en face, la fac de droit, à des marches exploratrices dans la ville pour voir un petit peu les sensations. On était avec des jeunes étudiants, il y avait des femmes d'un côté, des hommes de l'autre, et on était nous aussi représentantes des vieilles. Donc c'était intéressant aussi, on était un peu dans de l'intergénérationnel en fait, pour un petit peu discuter et échanger sur les perceptions de ce qu'on peut avoir dans la ville. Est-ce qu'on est en danger? Est-ce qu'on se sent bien sur telle ou telle place, à tel endroit? Enfin bon, c'était très très intéressant, mais on fait plein de choses.
1: Et qu'est-ce qu'il en est ressorti justement de cette marche exploratrice? Est-ce que les jeunes générations, par exemple, vous ont dit à la fin, ah ben oui, nous, on n'avait pas perçu que tel endroit de la ville pouvait être stressant ou dangereux pour une... Comment ça s'est passé? Qu'est-ce qu'il en est ressorti?
3: Eh ben, c'est plutôt l'inverse.
2: C'est l'inverse,
3: oui. C'est plutôt l'inverse. Tu veux...
2: Ben, en fait, c'était dans le cadre d'un travail du CODEV qui était une saisine du CODEV. CODEV, c'est le comité de développement. Donc, c'est un organe de Toulouse Métropole et c'est un organe, on va dire, de démocratie participative obligatoire, etc. Et là, il y avait une demande qui était que les femmes dans l'espace public, le genre et espace public, je crois que c'était le vrai terme. Et donc, il y a une équipe de jeunes femmes assez remarquables qui ont pris en charge le thème, qui ont réfléchi à tout un tas de choses et ont décidé de faire une grande journée sur ce sujet et de faire ces marches exploratoires, plutôt d'ailleurs dans le quartier par ici. Et c'était vraiment intéressant parce qu'on s'est rendu compte qu'on avait souvent les mêmes préoccupations. C'est-à-dire que, je prends un cas tout bête, mais vous prenez une rue, vous avez 3-4 poubelles sur la rue, nous, ce n'est pas forcément facile, il faut redescendre. Enfin, bon, voilà. Et pour des jeunes femmes ou des jeunes hommes, d'ailleurs, avec une poussette, et ben, c'est galère aussi. Donc, vous voyez, petit à petit, on s'aperçoit qu'en travaillant ensemble, on a un intérêt parce qu'on traite un peu des problèmes qui sont proches. Et ça, c'était vraiment étonnant de retrouver des proximités. Ouais. Par exemple, nous, on pouvait dire, ah ben moi, là, j'ai peur, mais je ne sors pas beaucoup. Il y avait une jeune femme qui était dans mon groupe, elle disait, ah là là, moi, j'ai très peur, là, quand je me balade la nuit.
1: Oui, mais ça, c'est la question, effectivement. Bah, genre, femme dans l'espace public, mais vieux dans l'espace public. Bah, comment vous avez recoupé le...
2: Bah, c'était pas à l'origine vieux dans l'espace public. Mais ce qui était intéressant, c'est qu'on s'est rendu compte que dans les réflexions qu'on faisait en marchant, eh ben, ça se regroupait, ça se recoupait. C'est-à-dire quand on disait, moi je disais, je ne sais plus ce qu'il y avait, je disais, ah bah tiens, il y a un truc idiot, c'est les toilettes. À un moment, je passe à côté des toilettes, je dis, ah ben il y a des toilettes publiques, en plus celles-là, elles sont propres. Et les gens qui étaient là, il y avait un jeune homme et il y avait une jeune femme qui me dit, ah oui, non mais c'est vrai, je n'y avais pas pensé, mais c'est vrai que pour nous, ce n'est pas facile les toilettes, etc. Alors que, bon, ça paraît anodin. Mais cependant, on sait qu'à un moment donné, je sais qu'il y avait un projet d'enlever les toilettes parce que ça coûtait cher. Ben non, c'est plutôt bien. Enfin, vous voyez, c'est genre de petites choses comme ça qui ne sont pas si petites que ça.
3: Oui, alors on n'était pas dans le même groupe. Hein. Moi, je n'ai pas eu du tout les mêmes sensations. Moi, j'ai été très étonnée parce que bon, je suis du quartier. Oui, moi, j'ai pas peur.
1: On rappelle qu'on est dans plein centre-ville de Toulouse, dans le quartier de l'université, voilà, entre Arnaud-Bernard
3: et le Capitole, de
1: l'Arsenal. Quoi.
3: Voilà, c'est ça. Et justement, dans mon groupe, il y avait beaucoup de jeunes femmes et elles étaient dans une sensation vraiment d'insécurité. Et moi, ça m'a frappée parce que j'ai pas du tout cette sensation-là. Et je pense que c'était intéressant aussi à entendre, parce que c'est probablement aussi elles qui sont plus en danger ou en insécurité réelle dans la ville. Que bon, des personnes plus âgées, bon,
2: on sent moins aussi, ouais. Peut-être.
3: Oh,
2: pas
3: ça,
2: non,
3: quand
2: remarque,
3: même.
2: Non.
3: Non.
2: Non, c'est vrai. C'est vrai.
3: Non, non. Mais moi, c'est ça la leçon que j'ai retenue, c'est de me dire, il y a une génération qui subit de plein fouet quelque chose d'une évolution sociale que je n'ai pas vécue à ce point-là.
2: Ouais.
1: Je reviens sur un élément qui est mis en avant dans l'histoire de la création d'Hold Up, c'était que l'association s'adressait aux personnes autour de la deuxième étape de la retraite. Ouais. Mais vous disiez aujourd'hui, Isabelle, que cette catégorie-là s'est élargie, avec peut-être un rajeunissement aussi des adhérents. On a une vision aujourd'hui plus extensive de l'entrée en vieillesse.
2: Oui. Enfin, je pense que, en tous les cas, je ne sais pas si c'est une vision extensive, mais c'est que des gens qui nous rejoignent à Hold Up, que ce soit ici ou à Paris, il y a des gens plus jeunes. Et par contre, ce qui est intéressant, c'est quand il y a des gens plus âgés, par exemple, c'est vrai qu'on est dans une période où on va avoir des centenaires, beaucoup plus de centenaires, etc. C'est-à-dire que c'est un phénomène de société incroyable, cette histoire de la vieillesse. Du coup, par exemple, à Paris, il y a des groupes spécifiques de gens qui ont plus de 90 ans et qui se posent un certain nombre de questions qui, nous, pour le moment, ne nous intéressent pas. Mais ce qui est intéressant avec Hold Up, c'est que c'est ouvert. Donc on dit, même on a eu des jeunes, mais l'idée des jeunes, c'est plutôt ils vont nous aider à faire une étude, une recherche, etc. Mais c'est vraiment un collectif de personnes âgées, de vieux et de vieilles, qui ont envie de faire des choses et de réfléchir surtout à ce qui se passe dans la société vis-à-vis de nous, mais aussi dans la société globalement.
3: Oui, oui, mais Isa, en même temps, c'est quelque chose qui nous traverse parce qu'on a un certain nombre aussi d'adhérents qui sont plus âgés, qui ont dépassé les 80, voire qui abordent les 90 ans et qu'on ne voit plus.
2: Bah oui.
3: Et donc, on est en train là vraiment de réfléchir sur comment continuer à les intégrer et continuer à faire qu'on puisse rester en contact et qu'ils puissent rester en contact avec nous.
1: Oui, vous ne les voyez plus pour des questions de perte d'autonomie ou parce qu'ils se sont lassés, je ne sais pas.
3: Non.
2: Ceux qui sont lassés, je dirais que ce n'est pas grave, c'est-à-dire qu'ils sont c'est leur allant pour nous, mais ce n'est pas grave. C'est un choix. Par contre, on sait qu'on a des adhérents qu'on connaît qui ne peuvent plus venir parce qu'ils sont dépendants et donc ils ne peuvent pas venir à nos réunions, etc. Alors on a essayé d'en faire une fois. Chez eux, mais ce n'est pas si simple que ça. Ouais. Donc voilà. Mais c'est vrai qu'il y a toute une palette d'activités qu'on mène au sein de Hold Up qui évolue. Par exemple, je prends un exemple qui était... On a fait du théâtre, on a joué deux pièces de théâtre. Et c'est venu un peu comme ça, par hasard. C'est-à-dire qu'on n'a jamais dit « Hold Up, c'est un atelier de théâtre ». Non, c'est un jour, quelqu'un est venu nous voir, une jeune metteur en scène, en nous disant « Voilà, je voudrais recueillir des paroles de vieux, je veux faire une pièce, qu'est-ce que vous en pensez ?» Et on a pu le faire. Et là, on l'a fait. C'est ça qui est aussi, je trouve, chouette, c'est qu'on n'est pas bloqué dans une thématique, dans une activité. C'est juste que s'il y a une envie qu'elle nous paraît cohérente, voilà, parole des vieux, c'était vraiment cohérent pour nous. Ça nous parlait et ça nous paraissait logique. Ben, on y va. Et ça, c'est chouette parce que c'est de se dire, on y va. Ça veut dire qu'on peut le faire. C'est pareil, ça paraît idiot, mais c'est à un moment donné, on se pose des fois des questions sur notre mobilité, etc. On se dit, on peut le faire. Et ça, c'est cool.
1: Je reviens sur un des slogans de l'association dont on a parlé, hein, plus si jeune, mais pas si vieux. Est-ce qu'aujourd'hui, et je vais vous poser la question en faisant écho au groupe de la Ménardière, qu'on est allé voir dans le cadre de cette émission, est-ce que vous avez l'impression qu'on est vieux plus jeune parce qu'on s'interroge davantage sur ce que ça va devenir plus tard, puisque à la Ménardière, il y a quelques, alors il n'y en a pas beaucoup, mais quelques sociétaires qui n'ont pas encore 60 ans. Alors, c'est encore jeune. Est-ce qu'on se projette déjà, est-ce que vous avez la sensation depuis quelques années que on se projette plus facilement sur cette réflexion-là face effectivement au tsunami de vieux qui va arriver? C'est une expression qu'on emploie beaucoup dans la presse aujourd'hui. On y reviendra à propos du plan grand âge qui a encore été une fois ajourné. Mais voilà, est-ce qu'on est décomplexé par rapport à ça? Isabelle.
2: Je ne sais pas si on est décomplexé. Je crois que le cas particulier de la Bénardière, c'est aussi c'est le côté habitat participatif, collectif, c'est-à-dire qu'avec l'entraide, etc. Alors, c'est quand même particulier et c'est vraiment très, très, très, très intéressant. Si on prend nos cas, ton cas particulier, moi, si je prends mon cas particulier, c'est vraiment après ma retraite. Et un beau moment après ma retraite que je me suis dit, je sais que j'ai écrit à Hold Up Paris en leur disant, mais il n'y a pas un Hold Up à Toulouse, etc. Mais c'était bien quelques années après ma retraite. Donc j'étais au-delà de 60 et quelques. Donc voilà, je ne sais pas. Ça, je ne sais pas. Enfin, je ne sais pas, toi, ce que. Moi, je n'ai pas tellement remarqué ça.
3: Moi, je pense qu'au regard des discussions et des débats qu'on peut avoir, moi, je crois qu'il y a encore quand même quelque chose de tabou autour de cette question de l'âge et que je crois que dans nos têtes, je peux dire nos, on recule encore véritablement à la réflexion sur cet homme-là. Je crois qu'on ne se sent pas trop vieux quand on entre à Hold Up. C'est au fur et à mesure du temps qui passe que la question peut se poser et que donc on peut avoir des questionnements sur ça, mais moi je pense que pas trop.
1: Je vous pose cette question parce que depuis quelques années, Antoine Decaune a créé la revue, ouais, la revue Vieux. Patrick Mahé, ici, qui est le correspondant local du Conseil national autoproclamé de la vieillesse, rien que ce titre-là montre que, bon, on n'a plus honte d'être vieux d'une certaine manière. Et la revue Vieux, donc créée par Antoine Decaune, montre que, bon, on peut tout à fait assumer ça et presque le revendiquer. Ouais. Ça ne vous paraît pas être un changement évidemment positif?
3: Ça, oui. Revendiquer, c'est pour ça qu'on dit vieux et qu'on assume le terme vieux ou vieille et qu'on ne veut pas se faire appeler senior. Ça, c'est aussi une de nos particularités. Oui, je pense sur la revendication à être que vieux, ce n'est pas une tare. Que vieux, c'est un état d'aventure humaine. Mais oui, ça je pense que oui. Oui.
1: Ça a un peu changé.
3: Hein. Ah oui, ça a changé.
2: Oui, ça a un peu changé. Ça, oui. Mais parce que le fait est que les gens sont quand même plus physiquement
3: en forme
2: et donc plus et ose prendre la parole. Mais c'est vrai que par contre, la revue Vieux, moi, ce qui m'amuse, c'est que c'est des jeunes qui d'un seul coup découvrent qu'ils sont vieux. Et ça, je trouve ça drôle, parce que quand j'ai entendu Decaune, parce qu'il avait une interview, ça me fait rire. Je lui dis, ah non, mais mon gars, tu découvres que t'es vieux. Bah ouais, bah, c'est ça la vie.
1: C'est presque rock'n'roll, ça va devenir tendance.
2: Mais moi, je trouve ça émouvant en plus, parce que c'est comme s'il avait cette idée qu'il serait toujours jeune. Puis d'un coup, moi, j'ai vu une interview de lui, c'était drôle. Et bon, mais voilà. Mais à Hold Up, bon, bah, on n'est peut-être pas... Enfin si, on est rock'n'roll quand même, mais je sais pas, j'ai l'impression que quand même... ça arrive après la retraite quand même, cette question de... Et c'est vrai que la Ménardière ou l'habitat participatif, c'est autre chose. C'est la volonté d'être dans un endroit qui est sur des échanges, etc., avec un habitat où il y a de la coopération entre les gens. C'est quand même un autre... une autre chose.
1: Et une interview d'Antoine Decaune qu'on peut, entre autres, retrouver sur le site d'Hold Up
2: oui.
1: Avec toute une batterie de vidéos sur différents thèmes qui sont mises en ligne. D'ailleurs, pour revenir aux activités d'Hold Up, que ce soit à Toulouse ou à Paris, le comité scientifique, il faut quand même en parler, ça c'est très important. Au-delà des ateliers et des discussions, il y a quand même aussi des recherches qui sont menées, Isabelle.
2: Oui, alors c'est des recherches qui sont menées. Alors là, c'est beaucoup Paris qui fait ça, parce que là, il y a le comité scientifique qui est piloté encore par Marie-Françoise Fuchs, où elle associe des chercheurs, etc. Et il y a un groupe qui travaille avec l'Europe sur toutes ces questions, sur l'âgisme, sur aging et tout ça. Donc ça, effectivement, et ça leur permet de réfléchir à des thématiques qu'on pourra traiter ou travailler. Par exemple, il y a eu un travail sur les EHPAD, mais ça s'est fait avec les adhérents. C'est-à-dire que ce sont des adhérents qui vont en immersion et on rencontre à travers l'étude qui est faite avec des chercheurs, des gens qui aident, qui sont financés pour le coup pour travailler ça. Et là, Paris a les moyens de faire. Mais nous, on est associés à ce genre d'études. Sur la question des solitudes, puisque vous voyez la question de la solitude, des solitudes, des adhérents qu'on ne voit plus, nous, on s'en rend compte. on en a parlé avec Paris. On sent que Paris va vraisemblablement essayer de travailler sur ces sujets-là. Alors, c'est une question de moyens après. Mais pareil, je prends aussi un sujet qui est le permis de conduire, hein, l'histoire du nouveau permis de conduire, parce qu'il y a une personne de Hold Up Paris qui fait partie du groupe de l'équipe sur la sécurité routière pour apporter la parole des vieux sur ce sujet-là, c'est-à-dire qu'est-ce que ça va avoir comme effet, qu'est-ce qu'on peut faire, quelles sont les préconisations notamment, et puis qu'est-ce qu'on peut dire sur le type d'examen, etc. Donc vous voyez, là... C'est les gens qui travaillent sur la sécurité routière qui se disent, tiens, il y a Hold Up, on va les associer à la réflexion. Vous voyez, donc ça, c'est... Et le comité scientifique, nous, on n'y est pas en tant que Toulouse, mais c'est vraiment une équipe qui

0: arrêter de vouloir notre bien, quoi. Alors là, le permis de conduire, c'est le bien de la société, mais on ne prend pas le gaz hilarant, là, on ne prend pas le truc, on n'est pas spécialiste de ça. Or, il y a beaucoup d'accidents qui sont liés à la vitesse, etc. Souvent, les gens, les personnes âgées, surtout en campagne, ils font le même trajet, c'est-à-dire des petits trajets, parce que c'est obligatoire, aller faire des courses, des choses comme ça. Ça ne veut pas dire qu'il n'y a pas de risque, hein. Mais l'idée, c'est de se dire, attention, il faut qu'on soit présent. Et là, ce qui est bien avec Hold Up, je dis Paris, auquel on est souvent associé sur certaines études, etc., c'est qu'on part toujours de la parole, enfin, de la réflexion, de l'analyse, etc., des vieux, même les enquêtes qui sont menées. Par exemple, il y a une très grosse enquête qui a été faite par Paris, à laquelle on a participé, qui s'appelait « Quel lieu de vie pour nos vieux jours ?» Ça, c'est un gros travail où il y a eu plus de 1000 réponses. Et c'est intéressant parce que là, il y a le comité scientifique qui dit comment se fait l'enquête, quel questionnaire. Enfin, vous voyez, ça, c'est la puissance d'analyse, de réflexion de Hold Up Paris. Et puis après, il faut être présent dans les institutions, au niveau national, au niveau du ministère, sur tout ce qui est la solidarité, la vieillesse. Enfin, bon, bref, il faut être les mutuelles. Enfin, vous voyez, il y a plein de choses qui nous concernent et souvent on nous met à l'écart parce qu'on est trop, voilà, on est vieux, donc quand même, les pauvres petits, on va s'occuper de... Ben non, vous occupez pas de nous. Nous, on veut pouvoir parler.
1: Très bien.
0: Enfin, c'est pas qu'on le fasse très bien, mais au moins on a des choses à dire. Bavarde comme on est, vous vous rendez compte.
2: Mais moi, il y a une idée de slogan qui me vient là. Rien pour nous sans nous, mais rien contre nous sans nous aussi.
0: Ah oui, c'est vrai aussi. Hein,
2: je pense qu'il faut faire les deux.
0: Oui, t'as raison, c'est vrai.
1: À propos de réflexion et d'actualité, quelques mots sur le report, report du plan grand âge. Quel est votre sentiment, Isabelle Hesch, sur cette
0: Moi, j'ai l'impression que le plan grand âge, finalement, quand je suis arrivée à Hold Up, on en parlait pas mal. Puis d'un seul coup, on n'en a plus du tout parlé. Puis après, ça devait sortir, là.
1: Alors, il faut le rappeler qu'il est un serpent de mer des deux mandats d'Emmanuel Macron,
0: voilà,
1: puisqu'il l'avait annoncé en 2017 ou 2018, je crois, et puis que ce plan a été constamment ajourné. Et la dernière justification en date, c'est le départ de la ministre qui était chargée de cette question. Voilà, je vous ai interrompu, mais...
0: Non, mais vous avez raison de repréciser. Mais c'est vrai que le plan grand âge, c'est quand même des réflexions à mener sur, la vieillesse, la grande vieillesse, qu'est-ce qui se passe, la fin de vie aussi, ça c'est des réflexions qui sont importantes. Donc il y a tous ces sujets-là. Et puis la prise en compte du financement, c'est-à-dire le fameux cinquième risque de la grande vieillesse. Comment on va financer cette dépendance qui coûtera forcément très cher? Et du coup, qu'est-ce qu'on fait? Et là, pour le coup, j'ai l'impression que ça... pas facile parce que ça va heurter. Il y a l'histoire de la sécurité sociale, la loi sur le
1: alors voilà, justement, il y a en 2020, une nouvelle branche a été créée au sein de la sécurité sociale, donc sous l'égide de la Caisse nationale de solidarité pour l'autonomie, qui préconisait la création de 500 000 solutions de logement intermédiaire d'ici 2050. Donc, ce qui est quand même colossal.
0: 500 000. Et puis aussi, j'ai entendu récemment, alors je n'ai plus le nombre en tête, mais d'aide à domicile, de service à la personne, pardon. Et je ne sais plus le nom, mais c'était faramineux. On les a pas. Donc, vous voyez, ce plan, c'est un peu l'idée qu'on va faire quelque chose, il va se passer quelque chose, ça va être pris en charge, ça va être financé. Mais à mon avis, je pense qu'on ne sait pas comment ça va être financé. Enfin, je ne sais pas si tu es d'accord avec moi, mais moi, j'ai l'impression... D'ailleurs, je n'ai pas vu dans Hold Up depuis quelque temps des prises de parole sur le sujet. Hein.
2: Non, moi, je pense...
1: J'oscille beaucoup.
2: Oui, je pense que dans la...
1: Rapprochez-le.
2: Je pense que on n'est pas dans une période favorable au développement de ce plan, parce qu'effectivement, ce que tu disais, hein, ça suppose des moyens... en tous les cas, je ne sais pas si on les a pour ça, on les a pour pas beaucoup de choses en ce moment. Donc, et je ne sais pas non plus au niveau politique quelle est la priorité faite à la question de l'âge et du grand âge. Je ne sais pas du tout si c'est une priorité.
1: Alors justement, est-ce que d'après vous, c'est une question de manque de moyens ou est-ce que c'est une question...

0: question de et de manque de moyens et d'absence de réflexion.
1: Moi, je dirais absence de, en tous les cas, retard, peut-être pas absence de réflexion, retard sur la réflexion, manque d'ambition politique. Et puis, c'est vrai qu'on est, alors bon, on va s'engager sur des choses plus personnelles, mais on est quand même assez échaudé. Si on prend, alors ça n'a pas à voir avec les vieux, mais par exemple la santé mentale des jeunes,
2: Bah oui.
1: bon. Où
2: Il y a
1: on en
2: rien.
1: est là aujourd'hui, alors que c'est un fait social et une priorité absolument.
0: Avec des
1: Voilà.
0: hôpitaux psychiatriques
1: Ouais.
0: qui
1: Oui,
0: sont en
1: des
0: sursaturation.
1: lycées, enfin bon,
2: Des
1: c'est.
2: gens dans la rue.
1: Donc, sur. Je ne sais pas, moi je crois que. Je crains que ce soit du bricolage. Mais bon, faisons confiance en l'avenir. Mais enfin, voilà,
2: Avec un risque de nous culpabiliser. C'est ça un peu. C'est pour ça qu'aussi, de nous culpabiliser en disant, mais vous vous rendez compte? Ça me fait penser au fric, un fric dingue. Mais de dire, ben, vous vous rendez compte ce que ça va coûter? Et c'est vrai que c'est un problème. Moi, je pense beaucoup tout ce qui est service à la personne. C'est-à-dire qu'il y a un besoin d'aide. Il va y avoir un besoin énorme en termes de recrutement. Sauf que les gens, on a du mal à recruter parce que c'est des. Souvent des métiers mal payés, etc., etc. Donc on se rend compte que ce truc, c'est énorme. C'est-à-dire, comme vous dites, c'est un serpent de mer, parce qu'à chaque fois qu'on commence à regarder ce serpent-là, eh ben, on prend. Enfin, j'ai l'impression que les politiques prennent peur. C'est pour ça que nous, on se dit, bon, ben, on essaye de réfléchir à des solutions. Les solutions d'habitat, tout un tas d'idées qu'on essaye d'avoir. Sur ce sujet, et puis en plus, ça a percuté ce qui s'est passé autour des EHPAD. Donc en plus, il y a la question, qu'est-ce qu'on fait de tous ces lieux de vie qui existent, qui ont coûté certainement de l'argent, et comment on les fait évoluer, par exemple. Donc vous voyez, il y a tellement de choses, moi, je trouve, dans ce plan grand âge, et puis dans le financement de ce plan-là, que je suis sûre qu'il y a d'autres priorités.
0: Avec le risque éventuel que ce ne soit que des acteurs privés qui tentent
2: Bah
0: de
2: voilà,
0: s'emparer de ce
1: absolument,
0: marché-là, qui est
1: absolument.
0: encore une fois
2: Oui.
0: considérable. Juste un dernier chiffre hein, qui est donné par l'INSEE, mais d'ici 2050, il y aura 700 000 nouveaux seniors, alors ou vieux, hein, puisque il faut récuser le terme senior, 700 000 nouveaux vieux en perte d'autonomie d'ici
2: Ben voilà,
0: 2050.
2: c'est
0: Donc ça
2: ça.
0: donne une idée du chemin
2: Donc 700 000, ça veut dire
1: à
2: en
0: accomplir.
2: termes de services, combien de personnes? J'ai entendu ça à la radio l'autre jour. Je me suis dit, mettons, il en faut 700 000, il y en a 200 000, quoi. Donc comment on recrute? Voilà, ça, on ne sait pas. Enfin, je pense que ça va être difficile. Alors, c'est pour ça que nous, on pense qu'il faut réfléchir, agir à des solutions. C'est-à-dire que, par exemple, Paris réfléchit et nous, il pense à la solution, par exemple, d'un habitat hybride. C'est-à-dire de se dire, est-ce que ça doit être maintien à domicile parce que ça coûte moins cher? Est-ce que ça doit être EHPAD? Est-ce que ça doit être ça? C'est-à-dire essayer de trouver des solutions un peu plus, comment dire, plus fines, plus
1: Douce.
2: douces dans les intersections entre les différentes solutions. Parce qu'on s'aperçoit que, ben, à un moment, on dit, ah, c'est fini, l'appartement, c'est plus possible. Alors, bon, ben, on arrête l'appartement, hop là, on va à l'EHPAD. Réfléchissons
1: À
2: à
1: des
2: des
1: transitions.
2: nouvelles transitions, à des solutions qui existent ailleurs, en Belgique, ils font beaucoup de choses. Enfin, vous voyez, il y a une jeune équipe, là, Oustalada, qui était sur la table ronde, qui cherche à monter des solutions, des projets d'habitat différents. Bon, ben, nous, on a envie d'être au courant de tout ça et puis d'essayer de participer, d'amener notre grain de sel, si je puis dire.
1: Je voulais revenir sur la culpabilisation. Ça a déjà commencé, c'est-à-dire qu'on considère, ça y est, hein, ça sort au niveau de l'analyse. La place des vieux de notre génération, les boomers, on a eu une vie extraordinaire, on a les patrimoines les plus importants depuis jamais, depuis toujours, enfin depuis jamais. Et donc, il faut qu'on paye quelque part. Il faut que.
0: C'est
1: Voilà.
0: bon, vous vous êtes gavé, donc
1: C'est
0: maintenant,
1: ça, c'est ça. Donc la
0: faut passer à la
1: culpabilisation,
0: caisse.
1: elle est déjà là. Elle est déjà là.
2: Oui.
1: Donc voilà, c'est un peu l'expectative, on ne sait pas.
0: J'ai fait le tour des éléments que je voulais évoquer avec vous. Est-ce qu'il y a des points importants que j'aurais oublié de soulever? que ce soit par rapport à l'association ou par rapport à d'autres sujets d'actualité, puisque je vous ai vu avec différentes notes. Donc voilà, s'il y a des éléments que vous souhaitez aborder, on peut tout à fait le faire. Hein.
2: On a une réflexion aussi sur la question de la santé. Parce que c'est vrai que, par exemple, on a commencé une étude, voilà, elle évolue un peu de façon sur, par exemple, le lien entre une pathologie et l'âgisme, c'est-à-dire la discrimination sur l'âge.
1: C'est une recherche. Hein.
2: Et c'était une recherche, oui, c'était une recherche, effectivement, avec l'INSERM, etc., sur les lombalgies. Donc, vous voyez, on a aussi, je pense que c'est aussi intéressant de se dire qu'on peut participer en tant qu'association Hold Up à ce type de travail, ce type de recherche, et souvent on est contacté alors par des jeunes, alors soit par exemple on a une jeune thésarde là qu'on a vue au département qui est vraiment intéressante, qui dit bah tiens, j'aimerais bien échanger avec vous, continuer à travailler avec vous pour avoir votre parole et essayer de comprendre comment ça fonctionne. Donc vous voyez, ça c'est, moi je trouve que ça c'est un point important qu'on ne retrouve pas forcément ailleurs, dans d'autres associations, c'est ce côté de volonté de réfléchir, d'essayer de trouver des solutions au-delà des ateliers qui sont chouettes, parce que c'est bien, parce qu'on se rend compte, parce qu'on se connaît, parce que voilà, bon, voilà. Et puis parce qu'on fait ce qu'on a envie de faire. Voilà. Hein. Mais il y a aussi cette volonté de réfléchir. Et sur des sujets qui sont certes les nôtres, mais pas que, parce que c'est des sujets de société. C'est-à-dire que là, il y a une réflexion que Paris fait sur les relations entre les grands-parents et les générations Z. Ils nous ont demandé si on pouvait un peu réfléchir avec eux, comment ça se passe, comment... Bon, vous voyez, c'est pas qu'une, c'est une question de vieux, c'est une question de comment il y a des liens qui se font dans la société entre les différentes générations. Et ça, c'est chouette. Voilà.
1: Oui, c'est pas une vision corporatiste.
0: C'est pas encore un métier.
1: C'est ça. Mais c'est vrai aussi que, par exemple, on est intéressé, on a des liens très étroits avec ICOP et puis le Gérontopole. Et on nous a demandé aussi si on pouvait demander à nos adhérents de participer. Voilà.
0: Alors, ICOP, on rappelle, c'est un grand projet de technologie de pointe, hein, de sciences de pointe, qui est mené donc à l'Oncopole de Toulouse, sous l'égide évidemment du CHU.
1: CHU,
0: du
1: oui.
0: CHU.
1: Oui,
0: donc,
1: c'est pas l'Oncopole.
0: C'est donc sous le programme LSEDGE. Hein,
1: oui, c'est ça, exactement.
2: C'est un des grands, un pôle de recherche universitaire qui est vraiment. Il n'y en a pas tant que ça en France. Hein, donc,
1: oui, donc on est. Alors, c'est pas qu'on est à l'affût, mais en tous les cas, là aussi, c'est important de porter notre vision des choses et ce qu'on peut avoir à dire ou nos interrogations aussi, hein, parce que
2: je pense à un truc aussi de ce qu'on fait aussi, qu'on essaye de faire autour de la santé, c'est aussi échanger de nos expériences. Et nos parcours, par exemple, il y a un grand projet de l'équipe avec Cynthia Fleury, tout ça, les équipes parisiennes sur le savoir patient. Et donc là, on a un groupe qui réfléchit à comment être au cœur, comment est-ce que le patient peut être au cœur, alors pas maîtrisé, mais au cœur de son parcours santé. Et là, c'est vraiment intéressant parce que ça veut dire comment on peut être acteur, c'est-à-dire au cœur, mais surtout acteur de son parcours entier, avec cette idée de tout ce qu'on appelle la paire aidance, c'est-à-dire que les patients s'aident entre eux, parce qu'on voit bien toutes ces associations de diabétiques, de ceci, de cela. Ben, nous, on est un peu aussi dans ça, c'est-à-dire qu'on n'est pas sur une pathologie, mais on est sur le fait de vieillir et d'échanger, de partager, d'être dans cette aidance, parce que c'est ça qu'on fait d'une certaine façon, mais de façon inconsciente. On ne le dit pas vraiment, mais moi, je trouve que ça... On le fait. Enfin, je ne sais pas si tu es d'accord avec moi, mais ça, c'est un truc qui me frappe, c'est que petit à petit, il y a ces espèces de « oui, attention, il faut faire ça, plutôt ça ». Enfin bon, il y a ce côté un peu échange sur notre propre parcours de santé.
1: Oui, moi, j'ai envie de dire aussi, grâce à Hold Up, et depuis que je suis à Hold Up, sur la question du savoir patient, moi, j'ai beaucoup, beaucoup bougé, beaucoup appris, et j'ai plus du tout la même attitude avec les médecins.
0: Alors expliquez-nous.
1: concrètement. Concrètement, c'est-à-dire que s'il y a quelque chose que le médecin ne semble pas comprendre, je ne me dis pas dans ma tête, bon, bah, il ne veut pas comprendre, il s'en fiche, etc. J'explique. J'explique les difficultés liées à mes pathologies, parce que j'en ai plusieurs, enfin peu importe. Et j'essaie d'instaurer le dialogue et je remarque que ça fonctionne. Bon, sauf si on peut tomber sur quelqu'un d'obtus, mais franchement, partager et aussi, on va dire, aider le médecin quelque part au diagnostic. Je trouve que c'est quelque chose qui fait partie aussi de cette énergie, moi, que m'a donné Hold Up, et puis aussi un petit peu des instruments d'analyse aussi pour ça. Et je trouve que c'est extrêmement important.
0: Isabelle Hesch, Jocelyne Boucaud, merci beaucoup d'avoir participé à cette émission.
2: Merci, bon courage pour le montage.
1: Merci à vous.

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1: En ces temps-là, il n'y avait pas de frontière entre le métier d'acteur et celui de chanteur. Nous étions en 1939, quelques mois avant que les canons ne tonnent, et Fernandel chantait « Félicie aussi », écrite et composée par Albert Wilmets. Fernandel a tellement imposé sa patte d'interprète sur Félicie que peu d'artistes ont osé reprendre la chanson. Jusqu'à ce que Gérard Rinaldi, acteur et ex-Charlot de son état, en livre une version jazz sur son disque « Un petit air de crooner » en 2011.
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0: Avant de devenir cette expression consacrée de la langue française, tout va très bien, Madame la Marquise a donc été cette chanson incontournable, née en 1935 et publiée par l'orchestre de Réventura et ses collégiens. Tout le monde a chanté « Tout va très bien, Madame la Marquise » sous la douche ou au volant, mais peu ont osé la réinterpréter sur disque. Alors la chanteuse Enzo Enzo a relevé le défi, 66 ans après l'original.
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Joséphine Baker, la première chanteuse noire de la musique française, est devenue immortelle le jour où elle a signé « J'ai deux amours » en 1930 pour la revue « Paris qui remue » au Casino de Paris. La chanson, emblématique des temps coloniaux, va trouver un prolongement naturel dans la voix de Didi Bridgewater, dans un registre nettement plus jazz.

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0: 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Aujourd'hui, Vivre et laisser mourir de Guy Hamilton, sorti en 1973. C'est le 8e opus de la série des films dont James Bond est le héros et qui a été produite par Harry Saltzman et Albert Broccoli. C'est aussi le 3e film de cette série réalisée par Guy Hamilton, après Goldfinger en 1964, puis Les Diamants sont éternels en 1971. Enfin, c'est le premier film de cette série avec Roger Moore pour interprète de James Bond. Vivre et laisser mourir est l'adaptation au cinéma du roman éponyme de Ian Fleming paru en 1954. En France, le roman est d'abord sorti sous le titre Requin et services secrets. L'histoire débute lorsque trois agents sont assassinés dans des circonstances mystérieuses en 24 heures, alors qu'ils enquêtaient sur le docteur Kananga, le dictateur d'une petite île caribéenne, Sainte-Monique. M envoie alors James Bond enquêter à New York, où Kananga est en visite actuelle à l'ONU. Dès qu'il arrive, son chauffeur est tué et Bond échappe de peu à un accident qui aurait pu être fatal. Le tueur mène alors Bond vers Mr. Big, un gangster propriétaire d'une chaîne de restaurants. Bond se fait alors arrêter. Il rencontre Solitaire, une splendide cartomancienne qui a le don de voir le futur. Bond est sur le point d'être tué, mais sauvé in extremis. C'est alors qu'il se rend à Sainte Monique, où il rencontre Rosie Carver, un agent double de la CIA, laquelle est tuée par Kananga après que Bond la soupçonne de travailler pour lui. Bond se rend ensuite à la résidence de Solitaire. Il la séduit et ils couchent ensemble, ce qui lui détruit ses capacités de prévoyance. Elle accepte alors de coopérer avec Bond et s'échappe de l'île en sa compagnie pour rejoindre la Louisiane. De la Nouvelle-Orléans, nos héros vont ensuite se retrouver au cœur d'un sacrifice dans un rituel vaudou de Sainte Monique. Ils devront également affronter des alligators. Et quelques mots sur la genèse du film. C'est durant le tournage du précédent film « Les diamants sont éternels » qu'est venue l'idée d'adapter le roman « Live and Let Die ». Le scénariste Tom Mankiewicz pensait qu'il était judicieux d'avoir un méchant noir dans le film car les Black Panthers étaient très actifs à l'époque. Guy Hamilton, déjà réalisateur de Goldfinger et des Diamants sont éternels, est engagé pour mettre en scène « Vivre et laisser mourir ». Fan de jazz, Tom Mankiewicz lui suggère de situer et de tourner le film à la Nouvelle-Orléans, mais le réalisateur rappelle que le Mardi Gras et la parade musicale ont déjà été montrés dans Opération Tonnerre en 1965. Après des repérages en hélicoptère, la ville est toutefois conservée pour le tournage. En faisant d'autres repérages en Jamaïque, la production découvre une ferme d'alligators dont le propriétaire est Ross Kananga. Cela plaît tellement aux producteurs qu'ils décident d'inclure la ferme dans l'histoire. Tom Mankiewicz utilisera même le nom du propriétaire pour celui du méchant du film.
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0: Quelques mots sur le casting, puisque Sean Connery a refusé un cachet faramineux de 5,5 millions de dollars pour jouer de nouveau James Bond dans ce film. Burt Reynolds, Paul Newman et Robert Redford avaient aussi un temps été envisagés. Pour ce rôle, Ian Fleming avait pensé à Roger Moore dès 1962, mais il était sous contrat pour Le Saint. Et après la série à succès Amicalement Vôtre, Roger Moore estima qu'il était temps d'interpréter enfin le rôle qui lui avait déjà tendu les bras à deux reprises. Le producteur Albert Broccoli était son ami et Sean Connery était d'accord avec ce choix et ajouta que Moore était un Bond idéal. Pour le rôle de Solitaire, le scénariste Tom Mankiewicz souhaitait Diana Ross. Mais les producteurs souhaitaient une actrice blanche comme Catherine Deneuve. C'est Jane Seymour qui obtint finalement le rôle après que le producteur Albert Broccoli l'eût vu dans la série britannique The Undine Line. Le tournage s'est déroulé entre le 13 octobre 1972 et le 15 mars 1973. Il a débuté en Louisiane. Et un mois plus tard, l'équipe se rend en Jamaïque, qui sert de décor à l'île fictive de Sainte Monique. La production est ensuite divisée en deux. Une équipe pour les intérieurs au Pinewood Studio, en Angleterre, une autre en extérieur à Harlem. Mais la moitié du tournage vire au drame, notamment à cause d'un mauvais climat en Louisiane et de scènes très ambitieuses. Tous les bayous ont été envahis par les roseaux et il est impossible de continuer le tournage. Les premières tentatives du saut avec le hors-bord échouent. Il faut emmener le cascadeur à l'hôpital. D'autres scènes avec le hors-bord tournent également au drame, notamment lorsque le bateau doit traverser la pelouse. Tous les hors-bord cognent alors les arbres du jardin. Dans un même temps, Roger Moore tombe malade et est amené à l'hôpital. L'équipe se demande si le film n'est pas sous le coup d'une malédiction vaudou. Dernière catastrophe, dans la ferme crocodile, le propriétaire Kananga réalise la cascade du saut sur les crocodiles. Mais cette cascade a failli lui coûter la vie. Et nous écoutons la fameuse scène des crocodiles avec Kananga face à James Bond. Dans une ferme, dans une région forestière non exploitée de l'île, qui héberge des alligators et des crocodiles ainsi qu'un laboratoire de Kananga, Bond est abandonné sur un petit parterre au milieu du lac. Il devient alors la proie des bêtes. Il réussit pourtant à s'échapper du piège en sautant sur les alligators avant de mettre le feu à la ferme, puis de dérober un hors-bord.
2: How much do you know about crocodiles, Bond?
3: Oh, I've always tried to keep them at arm's length myself.
2: Cute little nippers, ain't they?
3: I don't suppose those potential overnight bags are orphans.
2: Oh, no, we have some moms and dads as well. In fact, quite a few thousand.

0: C'était la fameuse scène des crocodiles. Cette séquence de la ferme des crocodiles remplaçait une idée originale qui devait voir Bond pris au piège dans une plantation de café. Il devait manquer de se faire moudre dans un moulin à café géant, a révélé le scénariste Tom Mankiewicz. Vivre et laisser mourir est le premier film de Bond ayant pour cadre un pays fictif, cette fameuse île caribéenne de Saint-Monique.
1: Roger Moore is James Bond 007 in Ian Fleming's Live and Let Die.
2: My name's Bond. James Bond.
3: Names is for tombstones, baby. Waste him now.
1: James Bond is back, and wherever he drops in, it can mean only one thing.
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0: C'était la bande-annonce de Vivre et laisser mourir, huitième épisode de la série des films ayant James Bond pour héros. Il est sorti en 1973 et a été réalisé par Guy Hamilton. Pendant le film, on aperçoit les fondations du World Trade Center, qui était alors en construction lors de la scène au QG de la CIA à New York.
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0: Après avoir consécutivement composé 6 bandes originales de James Bond, John Barry n'était pas disponible pour celle de Vivre et laisser mourir. Les producteurs demandent alors à Paul McCartney d'écrire la chanson du générique du début. L'ancien Beatles l'écrit avec sa femme Linda et il l'interprète avec le groupe Les Wings. Impressionné par la production de George Martin sur la démo du morceau Live and Let Die, les producteurs l'engagent pour composer la bande originale du film. George Martin était l'ancien producteur des Beatles. Or, on se souvient que dans Goldfinger, James Bond jugeait malsain d'écouter les Beatles sans boule-quies. Voici la musique de George Martin pour Live and Let Die, sorti en 1973, réalisé par Guy Hamilton

C'était la bande originale du film de Guy Hamilton, Vivre et laisser mourir, sorti en 1973, huitième opus de la saga des films ayant James Bond pour héros. Bande originale qui n'est pas signée John Barry, mais par George Martin, l'ancien producteur des Beatles. La chanson du film Live and Let Die, écrite par Paul et Linda McCartney et interprétée avec les Wings, est la première chanson de bande originale d'un film de James Bond à être nommée aux Oscars. Mais elle n'obtient pas la statuette, c'est Barbara Streisand qui l'obtient ce soir-là pour la chanson The Way We Were. C'est dans ce film que l'on voit pour la première fois James Bond avoir une liaison avec une femme noire. C'était avec l'agent de la CIA Rosie Carver, interprétée par Gloria Henry. Mais en Afrique du Sud, ces scènes d'amour entre Roger Moore et Gloria Henry furent coupées conformément à la politique d'apartheid en vigueur. Vivre et laisser mourir marque un changement radical dans les films de James Bond. Les producteurs ont en effet voulu se démarquer des Bonds précédents, notamment pour éviter un nouvel échec, comme avec George Lazenby. On constate de multiples changements avec les Bonds précédents. Ainsi, pour la première fois depuis ses débuts dans Bon baiser de Russie, James Bond ne boit pas de vodka martini, mais du bourbon whisky. Il perçoit ses ordres chez lui et non au QG. Et enfin, il ne porte pas de chapeau. Par ailleurs, il ne fume pas de cigarettes, mais des cigares. Le contrat de Roger Moore lui permettait un accès illimité à des Monte Cristo roulés à la main, ce

0: C'était des musiques de George Martin, composées pour Vivre et laisser mourir en 1973, huitième opus de la saga des films dont James Bond est le héros, le premier film dont l'interprète de James Bond est Roger Moore. Le film a fait plus de 3 millions d'entrées en France, plus de 35 millions de dollars de recettes aux États-Unis et 91 millions de dollars dans le reste du monde, totalisant ainsi plus de 126 millions de dollars de recettes dans le monde.
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0: Allez, Pierre, on va passer maintenant à l'actualité des DVD et on va rester dans le cinéma français.
1: Une actualité qui est déjà un peu lointaine, puisque ça remonte à 75 ans. C'est deux films qui datent respectivement de 1949 et de 1952. L'Auberge du Péché de Jean de Marguenat et le Monsieur Taxi d'André Hunebelle. Alors tout cela, bien, ça ne fait pas très histoire du cinéma, puisque ce sont des noms qui sont parfaitement oubliés. Pas tellement André Hunebelle, mais Jean de Marguenat. Alors commençons par le premier film, c'est L'Auberge du Péché, donc de Jean de Marguenat, film de 1949. On se rend compte que c'est une période qui est très mal connue, c'est le cinéma de la 4e République, c'est-à-dire que c'est après la guerre et c'est avant la Nouvelle Vague. C'est la période de ce que les défenseurs de la Nouvelle Vague et les journalistes appelleront avec un peu de mépris la qualité française, c'est-à-dire des films qui sont bien ficelés, avec des acteurs connus, qui ne gênent personne et avec des techniciens tout à fait au point. Donc l'un comme l'autre sont des films qui sont bien faits, qu'il est toujours intéressant de voir, non pas pour découvrir des œuvres exceptionnelles, non pas pour découvrir un cinéma d'auteur, mais pour comprendre ce qu'était peut-être la réaction du public qui allait en masse encore dans les salles de cinéma et qui essayait de trouver dans les salles de cinéma un reflet de sa propre existence. Donc c'est ce qui explique ce nombre incalculable de petits rôles qu'il y avait dans le cinéma français. Raymond Chira ou Olivier Barrault ont fait deux livres au moins sur ces acteurs qui sont un peu oubliés aujourd'hui, mais qui étaient connus de tout le monde. Alors commençons par le premier film. L'Auberge du Péché, c'est l'adaptation d'un roman qui s'appelle Café Noir de Georges-André Cuel, qui paraît chez Plon en 1947. Et donc qui est adapté par Jean de Marguenat. Jean de Marguenat est quelqu'un dont la carrière a été importante, mais qui est totalement oublié. Il est né à Paris en 1893, c'est un aristocrate, il est aviateur pendant la Première Guerre mondiale. Après, il part aux États-Unis et là, il s'intéresse au cinéma. Et quand le cinéma parlant début des années 30, il est l'un des responsables à Paris des versions françaises de films américains. Donc, il entre dans le cinéma et il fait des courts-métrages. Son seul film véritablement important qui reçoit un accueil public très large, c'est Adémaï au Moyen-Âge, film avec Noël Noël, qui a marqué la fin des années 30 et des années 40. Noël Noël était un acteur très connu et c'est un film qui allait dans le sens du poil pour plaire à un grand public. J'ajoute que L'Auberge du Péché est son dernier film et qu'après il ne tournera plus. Donc, carrière brève, carrière pas extrêmement glorieuse, mais ça fait partie des tâcherons du cinéma français. Le film, donc, L'Auberge du Péché, est tourné en partie en Bourgogne, dans un gros village qui s'appelle Semur-en-Auxois. Et le reste était en studio. Et il est monté autour du personnage de Ginette Leclerc, dont j'ai dit un mot tout à l'heure. L'histoire, en deux mots, est une histoire assez simple. C'est une histoire policière. Ça se passe au début dans un café. Un café que tiennent donc Monsieur et Madame Rallier. Madame Rallier, c'est Alice Tissot. Monsieur Rallier, c'est Édouard Delmont, acteur très connu à l'époque. Et là, il y a une serveuse particulièrement aguichante qui s'appelle Gilberte et qui est interprétée par Ginette Leclerc. Or, il se produit un crime dont elle est témoin. On ne comprend pas très bien qu'est-ce qui s'est passé. Et elle récupère, la serveuse, un sac important avec beaucoup d'argent dedans. Donc, toute une enquête va se faire et cette enquête est menée par un commissaire de police en vacances, Jean-Pierre Kérien. Et donc, on va découvrir, en passant par toutes sortes de biais et toutes sortes d'impasses, quelle est la réalité. Il y a une affaire toute simple de gens qui ont dévalisé une banque, de mauvais garçons. Bon, peu importe. Ce qui est important, ce n'est pas l'intrigue en elle-même. L'intrigue, elle est relativement simple, même si on met du temps à savoir quels sont les vrais coupables. Mais c'est de voir comment, avec un tel sujet, on réussit à donner un côté réel, vrai, vraisemblable à toute cette histoire. Et ce côté réel, vraisemblable, tient à ce qu'il y a beaucoup d'acteurs qui sont connus de tous, même si aujourd'hui on les a oubliés. Alors un mot, c'est l'occasion de dire un mot de Ginette Leclerc. Ginette Leclerc a été l'une des grandes actrices du cinéma français et du théâtre français. On l'oublie aussi de la carrière au théâtre, dans les années 30, 40, mais qui s'est continuée jusqu'en 50. Et elle est née en 1912, elle est morte en 1992, et elle a tourné dans des films de toute première importance. J'en cite quelques-uns, c'est « Feu Mathias Pascal » de Pierre Chenal en 36, c'est « La femme du boulanger » de Marcel Pagnol en 38, c'est « Val d'enfer » de Maurice Tourneur en 1943, c'est « Le corbeau » de Clouzot en 43, la même année, c'est également « Au lendemain de la guerre, un homme marche dans la ville » de Marcello Pagliero en 1949, elle apparaît dans « Le plaisir » de Max Ophuls. Alors, la grande cassure qu'il y a eu dans la carrière de Ginette Leclerc, c'est qu'elle était très liée à un collaborateur. On reste dans le même climat. Et donc, elle a quelques ennuis au lendemain de la guerre. Elle est un petit peu mise à l'index, même si sa carrière redémarre. Et je voudrais citer à son propos, parce que c'est une actrice attachante, beaucoup plus intelligente qu'on ne pourrait croire, puisqu'on lui faisait jouer des rôles qui ne reposaient que sur son physique, par particulièrement avenant, dire ce que Olivier Barrault et Raymond Chira en disent dans leur bouquin « Noir et blanc », c'est une comédienne très fine, beaucoup plus sensible que ne le laisse supposer l'agressivité des rôles qu'on lui confia si souvent. Elle est toujours au moins juste et parfois grande. Et je crois que dans ce film, où, je ne l'ai pas dit tout à l'heure, elle joue un double rôle, c'est-à-dire la serveuse et sa sœur qui apparaît plus tard, deux personnages différents, il y a un vrai jeu d'acteurs. Donc, ne serait-ce que pour Ginette Leclerc, le film mérite d'être revu. À côté d'elle, donc, il y a, je les ai cités, Alice Tissot, il y a Édouard Delmont, qu'on a souvent vu dans les films de Pagnol, mais il y a également Howard Vernon, qui venait de tourner avec Melville. Et il y a également un autre acteur qu'on reverra plus tard dans un film de René, mais qui a beaucoup tourné, qui s'appelle Jean-Pierre Kérien, qui est le commissaire de police. Passons au second film, qui est Monsieur Taxi, qui date de 1952. C'est un film d'André Hunebel. Alors, André Hunebel, on le connaît un peu mieux que Jean de Marguenat. C'est quelqu'un qui est dans le cinéma depuis plusieurs années, qui a commencé à tourner sous l'occupation et qui va, au lendemain de la guerre et surtout après 1950, ne pas arrêter d'enchaîner des succès commerciaux. Pas des succès de critique tellement, parce qu'on considère que c'est un peu une vieille barbe. Il arrive dans le cinéma alors qu'il a une cinquantaine d'années. Ce n'est pas la nouvelle vague. C'est quelqu'un qui est entre les deux. Donc, il va tourner énormément de films, et en particulier des films d'aventure, des films d'action, avec Jean Marais en particulier. Donc, c'est toute la série des Fantomas. Mais il tourne aussi Le Bossu, Fantomas, OSS 117, Le Miracle des Loups, Le Capitaine, Cadet Roussel. Ce sont des triomphes dans les salles. Il ne faut pas oublier que le cinéma, c'est aussi ça. Et par exemple, Monsieur Taxi, dont je vais parler là tout de suite, est un film qui réunit 2 millions de spectateurs rien qu'en France. Donc, gros succès. Alors, de quoi s'agit-il ? C'est un film qui est bâti totalement autour de Michel Simon, qui joue le rôle principal. C'est un chauffeur de taxi. Nous sommes à Paris. Autour de lui, il y a une multitude d'acteurs de second rôle. On reste dans le même type de cinéma. La liste est impressionnante, c'est-à-dire qu'il y a, dans des rôles divers, je les cite, Pauline Carton, Jeanne Fussier-Gir, Louis de Funès, Paul Azaïs, Paul Demange, Jean Carmet, etc. Donc, ça ne dit peut-être plus grand-chose à des gens qui ont aujourd'hui 20 ou 30 ans, mais c'était des acteurs connus de tous et surtout qui était capable de venir faire une panne dans un studio, de tourner une ou deux scènes, mais qui restait, qui enchaînait d'un film à l'autre. Alors, l'histoire de M. Taxi est une histoire relativement simple, là aussi. C'est quelqu'un qui est conducteur de taxi dans Paris, ce qui permet de voir Paris à l'époque, le Paris du début des années 50, très différent du Paris d'aujourd'hui. Il y a deux couples, lui et sa femme, ils s'entendent très bien. Sa belle-sœur et son beau-frère, c'est un couple beaucoup plus... ils ont une bonne cinquantaine d'années, qui se disputent, mais... qui finissent toujours par se réconcilier. Et puis, une petite intrigue qui est un petit peu, je ne dis pas policière, mais dans sa voiture, un jour, dans le taxi, il y a une passagère qui a laissé un sac avec beaucoup, beaucoup, beaucoup d'argent à l'intérieur. Donc, tout le dilemme est de savoir s'il va garder l'argent pour lui ou s'il va le rapporter à celle qu'il a laissée.
0: Sujet qui avait déjà été traité dans les années 50 dans un film noir qui s'appelait La Tigresse.
1: Oui, mais ça a dû être traité à peu près au même moment. C'est un sujet dans l'air du temps, si on
0: Exactement.
1: Peut dire. Bon, donc, peu importe l'intrigue, ce qui est intéressant, c'est le jeu des acteurs. C'est d'avoir cette vision d'une France moyenne, c'est-à-dire bien se dire que les nombreux spectateurs qui allaient voir Monsieur Taxi ou qui allaient voir l'Auberge du Péché allaient au cinéma pour un cinéma de distraction qui ne prenait pas la tête, mais qui leur permettait de retrouver des personnages qui faisaient partie de leur vie. Tout le monde savait qui était Pauline Carton, tout le monde savait qui était Jeanne Fusier-Gir. Et donc, c'était intéressant de se dire, tiens, qu'est-ce qu'il va faire là? Quel rôle va-t-il jouer? Va-t-elle jouer? Par exemple, dans Monsieur Taxi, ce qui est tout à fait typique de l'époque, on est dans un milieu français très moyen, pas très riche, mais on se retrouve autour d'une table.
0: Milieu ouvrier, quand même.
1: On mange bien, on picole un peu, on chante à la fin du repas. Mais il y a aussi, parce qu'il faut bien que le spectateur puisse se rincer l'œil, une petite séquence qui se passe dans une maison close. Il y a aussi une séquence qui se passe dans un cabaret. Donc tout ça, c'est le cocktail qu'on pouvait servir dans les salles de cinéma à cette époque et qui marchait très bien. Et je dois dire que même si on n'a pas connu cette époque ou pas de près, ben, c'est un petit charme nostalgique et c'est bien qu'on revoie ces films. Je précise, dernière chose, qu'ils sont tous présentés, on ne la voit pas à l'écran, mais ce qu'elle dit est très bien, par Cécile Dubost, qui fait des compléments pour ces deux films.
0: Merci, merci beaucoup Pierre. 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
1: Avoir le feu sacré, faire feu de tout bois, mettre sa main au feu, jouer avec le feu. Le feu, il imprègne notre langage car il est une force centrale des sociétés humaines, élément de combustion sous toutes ses formes, réelles et symboliques, véritable moteur de l'évolution et de l'histoire de l'humanité, se chauffer, cuire sa nourriture, s'éclairer, produire de l'énergie, fabriquer des outils. Le feu, les feux au pluriel, c'est le thème choisi cette année pour le festival L'Histoire à venir qui fête sa 9e édition et qui aura lieu du 14 au 17 mai 2026. Le festival L'Histoire à venir est un festival d'histoire interdisciplinaire dont l'ambition est de montrer que l'histoire peut et doit nous aider à comprendre les enjeux des débats contemporains. 80 événements dans divers lieux de Toulouse sont proposés donc au programme de ce festival incroyable qui est co-organisé par l'Université Toulouse-Jean Jaurès, le Théâtre Garonne, la librairie Ombre Blanche et les éditions Anacarsis. Je vous invite à retrouver le programme sur le site du festival Histoire à venir, histoireavenir.eu, afin de télécharger le programme de toutes ces rencontres. Ces rencontres, elles sont toutes à prix libre, donc vous pouvez payer selon vos moyens pour aider ce festival à continuer d'exister. C'est vraiment un festival essentiel dont nous sommes très fiers d'être partenaires avec Radio Radio. Nous nous occuperons d'ailleurs très vite de vous proposer à l'antenne et en podcast de revivre les rencontres qui se dérouleront pendant ce festival. Mais là, nous vous invitons surtout à venir y assister de visu, à rencontrer tous ces préhistoriens, préhistoriennes, historiens, historiennes, sociologues et que sais-je, tous ces scientifiques qui vont venir nous apporter un éclairage sur l'histoire. Mieux comprendre le présent en comprenant mieux le passé, ça fait partie des objectifs de cet incroyable festival. Je vous invite donc à jeter un œil sur son programme et à ne pas rater donc du 14 au 17 mai 2026 cette 9e édition du festival L'Histoire à venir. Bonne semaine à tous et à toutes.
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0: Allez, on va passer à la collection de Jean-Baptiste Torret, Mac My Day. On vous parle à peu près tous les mois des sorties. Donc, travail remarquable que continue Jean-Baptiste Torret en puisant, bien sûr, dans les stocks de studios Canal. Et là, il nous propose un film de Terence Fisher de 1955 qui s'appelle Stolen Assignement. Alors, un petit mot quand même sur Terence Fisher. Il est extrêmement connu des amateurs de cinéma fantastique parce que à partir de 1957, au sein du studio britannique La Hammer, il va reprendre les grands thèmes et les grands mythes du cinéma fantastique américain. Dracula, Frankenstein, Le Loup-garou, tous ces films ont été tournés dans les années 30 hein, à la Universal grâce à un producteur visionnaire aussi qui s'appelait Carl Laemmle et des réalisateurs très importants, Todd Browning ou James Wells, et la firme anglaise décide de les reprendre à leur compte, cette fois-ci en les faisant en couleur et avec un côté beaucoup plus baroque, beaucoup plus sanglant. Et ça va être aussi la découverte de deux acteurs extraordinaires qui vont être les deux piliers du studio, c'est-à-dire Peter Cushing, qui va jouer le rôle du Baron Frankenstein, notamment dans pas mal de films, et de Christopher Lee, qui lui sera mondialement connu dans le rôle du comte Dracula. Mais avant tout, ce corpus de films, qui est d'ailleurs très important, hein, ce corpus de films qui démarre en 1957 avec Frankenstein s'est échappé, et qui va durer à peu près jusqu'au début des années 70, puisqu'après, les choses vont changer. Hein, Terence Fisher va livrer un nombre incalculable de films qui ont marqué des générations et des générations de cinéphiles, et ont beaucoup marqué, notamment en France. Rappelez-vous qu'il y a la revue Midi Minuit Fantastique de Michel Caen, il y a Tavernier, il y a beaucoup d'auteurs et de critiques qui vont découvrir tout ce cinéma baroque anglais avec des films aussi exemplaires que Le Cauchemar de Dracula, Les Chiens de Baskerville, La Nuit du Loup-garou, enfin je pourrais en citer tout un nombre, La Gorgogne. Donc Fisher a eu une vie avant ces films absolument incroyables et il a même commencé à tourner à la fin de la Seconde Guerre mondiale, à partir de 48-49. Alors, j'ai souvent parlé du cinéma britannique. Ce n'est pas toujours facile d'y voir très clair. Le cinéma britannique qui a été maltraité, notamment par la critique française. Mais on s'aperçoit que dans les années 50, il y a eu un vivier important de cinéastes et de films, et notamment de films noirs ou policiers qui ont été tournés. Et d'ailleurs, à ce sujet, sachez que Patrick Brion, qui est la voix mythique du cinéma de minuit de France 3, va sortir là, très prochainement, un livre qui va relater tout ça sur le cinéma britannique. Donc, c'est important d'écrire sur le cinéma britannique. Heureusement qu'il y a eu des éclaireurs comme Roland Lacourbe et Raymond Lefebvre qui avaient fait cet excellent ouvrage qui s'appelait « 30 ans de cinéma britannique » qui nous permettent d'y voir plus clair. Alors, Fisher a beaucoup tourné, à peu près une vingtaine de films entre 1948 et 1957. On a eu la chance d'en voir quelques-uns. Moi, je me rappelle avoir vu à l'époque sur Le Câble, Le Mystère du Camp 27, film qui parlait bien sûr de soldats britanniques qui étaient dans des camps de prisonniers en Allemagne. On a pu voir aussi Spiceway, Enquête dans l'espace, grâce à Jean-Pierre Dionnet dans le cinéma de quartier, qui était un petit film de science-fiction tout à fait honorable. Et là, Jean-Baptiste Torret nous donne à voir donc ce film noir très très inspiré de ce qui se faisait à Hollywood. On pense bien sûr à La Dame du Vendredi ou à L'Introuvable avec l'acteur Powell dedans, Dick Powell. Puisque en fait, ce film va nous raconter l'histoire de deux journalistes qui travaillent pour une petite feuille de chou londonienne et qui s'occupent plutôt des ragots ou de la jet set londonienne, qui va donc enquêter sur la disparition et on va vite s'apercevoir le meurtre d'une femme qui était mariée avec un ancien soldat britannique. À partir de là, plusieurs suspects vont nous être présentés. Est-ce que c'est la tante? Est-ce que c'est le mari? Est-ce que c'est un gitan qui traînait dans les parages? Donc l'histoire va nous mener un petit peu dans cette enquête. Le film dure 1h05, film qu'on devrait toujours montrer dans les écoles de cinéma. Là, on fait des films bien trop longs. Et on voit tout le savoir-faire, bien sûr, déjà de Terence Fisher, qui sur un scénario assez faible, arrive à trouver tout un tas d'idées, d'intrigues, et à nous passionner pour cette enquête menée tambour battant par ces deux journalistes. Donc, ça fait partie des petites curiosités qu'on peut découvrir grâce à Jean-Baptiste Torret en sortant ce film qui est tout à fait sympathique. Alors, un petit peu à l'image de ce que tu viens de dire sur le cinéma français dont tu parlais, là, Pierre, c'est pareil, c'est pas des films qui ont révolutionné l'histoire du cinéma, mais ce sont des films honorables, faits avec un grand savoir-faire, et c'est déjà beaucoup, et en plus, ça nous permet de mieux comprendre qui était Terence Fisher avant son corpus assez incroyable de films fantastiques baroques. Et puisque j'ai parlé de la Hammer et de cette période importante. Ah oui, à signaler que sur le DVD de Studio Canal, il est présenté par Jean-Baptiste Torret. Présentation de 6 minutes, ultra efficace, comme il sait faire.
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0: 3. Votre commandant de bord, M. Lafrance, et son équipage vous souhaite la bienvenue. Nous allons décoller en direction de Nouméa. Nous ferons escale à Singapour et Jakarta. Bon voyage.
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7: Alors Sarah, on est dans les réserves du Muséum d'histoire naturelle de Toulouse, c'est-à-dire au milieu des os, des fossiles, des cartes de géographie. Et on progresse et au loin, on voit un homme en chemise à fleurs, pantalon jaune, qui se penche sur un espèce de truc un peu jaunâtre, grisâtre, assez gros, sur une table avec quatre pieds. Cet homme est en train, avec un petit balai, des petits outils de nettoyer quelque chose que la plupart des dames ne verraient pas dans leur salon pour décorer, mais j'aperçois qu'il frotte avec un balai des dents, avec une très grande attention. J'aperçois une défense, j'aperçois des bois de cerf, j'aperçois de la molasse, du plâtre qui l'a enveloppé. Oui, bon, ça pourrait figurer dans un musée contemporain, mais c'est autre chose. Alors Pascal Tassy, donc professeur au Muséum d'histoire naturelle de Paris, spécialiste de beaucoup de choses, mais en particulier des proboscidiens et en particulier des mastodontes, que fais-tu cet après-midi sur ce bloc?
8: Oui, ce bloc, c'est ce qu'on appelle un plâtre. Hein. C'est un morceau de sédiment qui a été tiré d'un talus. Et je suis en train de dégager ce qu'il y avait dans le sédiment. Alors on savait qu'il y avait une défense qui avait été trouvée à l'occasion de travaux dans la région de Toulouse, du côté de l'île d'Odon. Et donc on s'est mis à dégager et on s'est aperçu qu'en surface, c'est-à-dire le fond que personne n'a vu quand le spécimen a été préparé, il y a des bois de serre. Entre 10 et 15 millions d'années, il y avait des petits chevreuils, ça pullulait dans la région, qui ont été nommés Dicrocerus elegans. Ils sont très élégants. Effectivement, c'est des petits bois bifurqués, donc un petit chevreuil, fort sympathique. On a commencé par en trouver un, puis le symétrique est vite apparu, en dégageant dans du sable graveleux, hein, c'est des petits graviers. Et puis il y a de l'os entre les deux, donc c'est ce qu'on appelle un frontal, et puis avec les deux bois, comme un trophée finalement, naturel.
7: L'espèce de sable, on a l'impression que c'est du sable de rivière, avec
8: oui,
7: des gros grains.
8: C'est ça, c'est un dépôt de rivière. Il y avait des rivières qui charriaient les sédiments qui descendaient des Pyrénées à cette époque-là, et tous les gisements paléontologiques du sud-ouest ont cette origine.
7: C'était quelle sorte de climat qu'il y avait pour qu'il y ait des rivières comme ça?
8: C'était un climat tropical, c'était chaud.
7: Ces fragments, c'est des bouts de Pyrénées d'autrefois.
8: Ah oui, c'est des graviers qui ont été arrachés au granit, au calcaire, au pyrénéen. Hein. Donc ce qu'on appelle la molasse, en fait, c'est ça. C'est un sable à ciment un peu argileux qui peut se durcir ou rester assez tendre selon la densité. Et alors la grande surprise, c'est qu'en grattant autour, sachant qu'il fallait descendre le sédiment pour atteindre le niveau où avait été trouvée la défense, qu'on voit maintenant dans sa totalité, enfin, sauf la pointe qui a été cassée par le tractopelle à l'occasion de la découverte, eh bien, je suis tombé sur ce que je pensais être d'abord une dent avec des tubercules coniques arrondis. Ben ça, je la reconnais bien. Hein,
7: ça, c'est le nom des mastodontes.
8: Voilà, c'est mastodonte, dent en forme de mamelle. Il faut avoir de l'imagination pour penser que ce tubercule évoque une mamelle, mais l'auteur qui a inventé le mot...
7: C'est Cuvier ?
8: C'est exactement, c'est Georges Cuvier, qui devait être poète à 16 heures. En fait, il a choisi ce terme pour opposer ces animaux aux éléphants, dont les dents sont très différentes.
7: Mastodonte, maintenant, pour tout le monde, ça veut dire gros machin.
8: Oui. C'est gigantesque même, gigantesque. C'est démesuré, quoi. Alors effectivement, il y a un mastodonte qui est grand comme un éléphant actuel, le grand mastodonte. Mais quand Cuvier a décrit les mastodontes, il a décrit plusieurs espèces, dont un qui s'appelle le petit mastodonte, le mastodonte à dents étroites. Et c'est quand même un animal qui a 2,40 m au garrot, hein, c'est sûr, ouais. Au minimum. Hein. Ouais. Rien qu'en voyant la taille de la molaire. Bah, ces molaires, il y en a deux en fait. Donc, ce que je pensais être un maxillaire, je dis, tiens, il y a une portion de mâchoire qui est plaquée contre les bois du dicrocère. Mais je me suis dit, on va quand même voir s'il n'y a pas on ne sait jamais, hein, il y a peut-être les os dedans, c'est peut-être un palais, ce maxillaire. Et puis, effectivement, c'est le cas. Et puis là, je suis en train de dégager vers l'arrière. Et alors, l'os est très émietté en surface. C'est très, très lent, il faut faire très, très attention. Mais plus je vais vers l'arrière... Je dépasse le palais, j'arrive sur la base du crâne. Je pense qu'on a affaire à un crâne entier, au moins sur la partie basale, parce que la partie dorsale, c'est-à-dire le toit crânien, a complètement explosé lors de la fossilisation. Et ça, sur le plan du mode de dépôt, c'est classique. Les éléphants et les mastodontes ont un crâne dont tous les os sont creusés de sinus. Ce qui fait qu'ils sont en fait très fragiles.
7: Il y a une raison à cela, l'effet de légèreté pour faire passer l'air.
8: Ça, c'est une vraie question, parce que qu'est-ce qui fait qu'à un moment donné, le type de développement de l'os va dans le sens du gigantisme, mais ça ne peut pas devenir trop grand et trop lourd en même temps. Et donc l'air qui remplit les sinus allège considérablement le crâne, qui n'est pas si lourd que ça par rapport à sa taille. Mais pourquoi ça s'est fait comme ça, on ne sait pas. On constate qu'effectivement, les deux vont ensemble. On comprend pourquoi. À la différence des cétacés qui, eux, sont dans l'eau, donc ils n'ont pas besoin d'avoir un crâne léger, quoi. Donc, il était posé sur la base, qui a servi de protection, et puis le toit crânien est margé. Et là, il avait été cassé. Et ensuite, les limons sont arrivés, et on scellait quasiment ce coin de gisement. Donc, en dessous... On ne verra pas du tout la hauteur du crâne, ça c'est fini. Sauf que si le crâne est bien conservé à l'arrière, on verra ce qu'on ne voit pas souvent, on verra la zone intracrânienne qui est ouverte. Donc on pourra voir la morphologie des os sur lesquels repose l'encéphale, le cerveau. Alors... De quoi s'agit-il? Ça, je ne sais toujours pas. Parce que dans ce site, on a découvert et décrit un crâne avec sa mâchoire inférieure qui a été exposé au muséum à Toulouse au printemps. Il a de l'allure, hein, il était vraiment impressionnant. Surtout qu'on a reconstitué les parties manquantes grâce aux techniques de scan 3D. Maintenant, on a des méthodes phénoménales.
7: Et ce mastodonte-là était inconnu, mais un peu pressenti. Enfin, il y avait déjà une dent, quelque chose un peu bizarre qui avait été trouvé.
8: Exactement. On avait trouvé dans la région des dents assez grosses qui ressemblaient aux dents de mastodonte des espèces courantes, mais qui étaient un petit peu différentes. Et donc, il avait été décrit au 19e siècle. Mais depuis, il y a eu beaucoup de fouilles hein, dans le sud-ouest et on n'a jamais trouvé de dents comparables. Jusqu'à la découverte de Montesquieu-Guitaut, et les dents sont comparables, indiscutablement. On n'aurait trouvé que ces dents. On aurait pu voir quelques différences, mais enfin, on aurait dit qu'on a affaire à quelque chose de très très proche, quoi. Et puis, quand on a étudié un peu plus tout ce qu'il y avait autour des dents, là, on a vu qu'on avait affaire à quelque chose d'exceptionnel.
7: Alors donc, il y a une sorte d'enquête progressive. D'abord, on trouve, il y a longtemps, une dent ou deux dents qui ont l'air un peu anormales, on va dire. Puis, il y a 5-6 ans, tu trouves Monsieur Mastodonte d'une nouvelle espèce. Et au même endroit... sort quelque chose qui est peut-être Madame Mastodonte de la même espèce. Et pour l'instant, dans ce gisement, on a trouvé que ce monsieur et cette dame et puis le cerf, quoi, en gros.
9: Ah, oui,
7: il n'y a pas
9: d'autre
7: chose.
8: Non, non, on n'a rien trouvé d'autre. Quand on a dégagé le crâne, on a fouillé autour, parce que j'étais convaincu qu'on allait trouver les vertèbres cervicales, voire l'omoplate. Je me suis mis à gamberger en disant... Parce que le crâne et la mâchoire inférieure sont en articulation. Autrement dit, ça n'a pas été transporté sur des kilomètres. Donc ça n'a pas bougé. Donc il n'y a pas de raison que le squelette ait bougé tout seul, pas le crâne. Et on n'a rien trouvé. Et donc l'explication, c'est qu'il a dû tourner deux fois, c'est-à-dire il s'est renversé et puis il s'est retourné et que le squelette, il était dans le talus. enlevé depuis des millénaires peut-être. C'est un talus, on peut faire une dizaine de mètres, on voit bien qu'il y a du sable recouvert par de la végétation, mais on voit bien la formation géologique, on voit rien qui dépasse. Et donc on s'est occupé du crâne et puis...
7: Et là, devant nous, qu'est-ce qui t'amène à penser que ce qu'on voit, ces deux séries de dents, ces éléments d'os, cette défense qu'on aperçoit, relève de cette nouvelle espèce de mastodonte plutôt que de mastodonte banal? Alors,
8: dans un premier temps, moi, j'étais pas trop sûr. J'ai trouvé que les molaires avaient une morphologie qui était compatible avec celle qu'on a décrite sur le crâne dont je parlais à l'instant. Mais c'est petit. C'est beaucoup plus petit que le crâne qui a été exposé, qu'on a trouvé à Montesquieu. Donc, je me suis dit, bon, ben, une petite espèce... On en connaît, hein. Sauf que dans le détail de l'organisation de ces tubercules coniques, ça ne correspond pas à la petite espèce la plus fréquente dans le sud-ouest, hein, qui s'appelle, que Cuvier a nommé lui-même d'ailleurs, on en revient toujours chez les grands ancêtres, le mastodonte à dents étroites. C'est pas ça. Sauf que c'est quand même nettement plus petit que l'animal qu'on a trouvé. Alors, il y a une explication simple. Si c'est la même espèce, il faudra mesurer les paramètres. C'est peut-être la femelle. Parce que, aussi bien chez les éléphants actuels que chez les mastodontes, quand on a suffisamment d'éléments pour faire des comparaisons métriques, à âge égal, les femelles sont 25% plus petites que les mâles, ce qui est pas mal, hein. Et donc, c'est à peu près dans ces eaux-là. Auquel cas, ça pourrait être, comme j'ai entendu il y a quelques minutes, monsieur et madame, mais en même temps, j'arrive pas à y croire, parce que... Trouver comme ça deux spécimens uniques d'une nouvelle espèce et trouver le mâle et la femelle, c'est vrai que c'est très pédagogique, mais maintenant c'est incroyable.
7: Bon, j'imagine que tout le monde sait que les mastodontes n'auraient pas pu rencontrer des dinosaures, mais est-ce que des mastodontes auraient pu rencontrer des mammouths à la fin, au début de leur carrière?
8: Oui, notamment en Amérique du Nord, parce que les mammouths laineux, qu'on connaît en Sibérie, et on les connaît aussi en Amérique du Nord, il y a aussi une autre espèce de mammouth nord-américaine, ils se côtoient, et jusqu'à il y a 10 000 ans, on trouve aussi des mastodontes.
7: Donc les hommes ont pu rencontrer des mastodontes.
8: Ah, les paléo-indiens qui vivaient il y a entre 15 000 et 10 000 ans en Amérique du Nord ont vu les mammouths et les mastodontes. Je les envie, hein. J'imagine les paléo-indiens. Je ne sais pas si vous connaissez le Nouveau-Mexique, mais il y a des sites archéologiques qui s'appellent le Mesa Verde, où on voit les habitations un peu troglodytiques des paléo-indiens. Et c'est des paysages extraordinaires. Et je me dis, mais ceux qui vivaient là, on voyait passer les mastodontes, qu'on appelle le mastodonte américain aujourd'hui.
7: Et est-ce que ces personnes ont fait des représentations dans des grottes, dans des falaises? Non. Ils n'ont pas dessiné le mastodonte? Ça serait le rêve.
8: Ah oui. Les artistes de Lascaux n'étaient pas présents en Amérique du Nord. Et puis il y avait aussi des gonfotères qui se sont différenciés aussi en Amérique du Nord, qui sont d'ailleurs passés aussi en Amérique du Sud, que les Indiens ont vu. Et puis, avec les changements climatiques aux alentours de 10 000 ans qui ont eu lieu dans toute la planète, ça a transformé beaucoup les zones écologiques. Les zones de sécheresse sont apparues là où il y avait des graminées à profusion en Amérique du Sud. Ces grands animaux très spécialisés à des environnements particuliers ont disparu. Et donc, maintenant, on est condamné à les imaginer.
7: Et là, à partir de ce que tu trouves là et de ce que tu as trouvé il y a quelques années, sur le même gisement, est-ce que tu crois qu'on pourrait imaginer que le muséum de Paris, de Toulouse, pourrait imaginer une campagne de fouilles un peu vaste, parce qu'il y a sûrement d'autres choses?
8: Je pense m'avancer peut-être, mais je serais peut-être démenti, mais je ne crois pas. On va retourner sur le site, hein, chez le propriétaire, pour faire un petit sondage supplémentaire, pour voir si on ne peut pas trouver autre chose, parce que c'est quand même remarquable. Ce type de sédiments, on peut très bien tomber sur des dépôts de fleuves à grande échelle. Et sur quelques mètres carrés, on trouve un objet, et puis il faut faire 8-10 mètres pour retrouver des objets accumulés dans un petit creux du chenal dans ce grand fleuve. Donc c'est pas dit qu'on retrouve autre chose, mais on va essayer. Donc ce sera le muséum de Toulouse qui retournera voir si on peut de nouveau faire une campagne de fouilles dans ce qui est le nord du Comminges, en fait. On est déjà dans le Comminges, une région magnifique. Quand on a trouvé quelque chose, c'est un plaisir d'y être et de fouiller. Quand on fait de la prospection, là c'est un cauchemar, parce que tout est cultivé, tout est vert, il n'y a pas d'affleurement. C'est vraiment très très ingrat. Moi j'ai fait de la prospection il y a longtemps avec des collègues qui avaient l'habitude de travailler en Afrique, qui voulaient absolument retrouver des fossiles qui ont été trouvés au 19e siècle autour de Saint-Gaudens, Montrégeau. Ben, c'est pareil. Hein. Et puis les sites classiques, ben, c'est la ville maintenant. Hein. Donc c'est très difficile. Hein. En dehors des berges de rivières, de ruisseaux, sauf si on fait un agrandissement d'une route, on fait un virage, on agrandit le virage et là on tombe sur le sédiment parce que en fait, dès qu'on passe selon la variation des pentes, des champs, des talus, qu'on retire la terre arable, le mètre récent de sol, tout de suite on tombe sur des sédiments qui ont plusieurs millions d'années. On marche pratiquement sur des millions d'années en permanence sans s'en rendre compte.
7: Au demeurant, quand on creuse le métro à Toulouse, on est tout de suite dans des molasses. Et je crois que c'est au métro La Vache qu'on a trouvé des tortues ou des alligators, je ne sais plus. Enfin...
8: Tortues et rhinocéros aussi, si je me souviens bien. Hein. Ce qui est merveilleux, c'est que les mouvements géologiques dans le sud-ouest ont eu le bon goût de ne pas être trop violents. Une fois que les Pyrénées ont été formées par la poussée Libérie, Espagne, Portugal, ça pousse, les plaques rencontrent la plaque eurasiatique et pof, les Pyrénées montent. Quoi. Mais après ça, les dépôts dans le bassin, au pied des Pyrénées, de chaque côté d'ailleurs, aussi bien en Espagne qu'en France, n'ont pas été chahutés après. Le seul grand événement, c'est l'érosion post-glaciaire qui a créé le paysage actuel. Sinon, les couches sont relativement horizontales. Ce qui fait que si on se promène depuis Saint-Gaudens, et puis après on va à l'île d'Odon, et puis on remonte vers le nord, et puis on va un petit peu du côté du Gers, au nord de Toulouse, et bien là on trouve des sédiments avec des fossiles de plus en plus vieux. Et on arrive après dans le Tarn, et là c'est du paléogène, c'est-à-dire beaucoup plus ancien que les sites qui livrent des mastodontes.
7: C'est le château d'Appel, ou je sais pas.
8: Par exemple, le château d'Appel, oui. Voilà.

0: Alors, donc, tu peux nous redécrire un petit peu ce qu'on a sous nos yeux, précisément, pour les auditeurs.
1: On voit donc les molaires, là, qui sont en partie encore dans l'os. Ça veut dire que la dernière dent qui est en train de sortir, elle n'est pas fabriquée. C'est ce qu'on appelle un germe. Donc, c'est un jeune adulte. Ce n'est pas une très, très vieille bête, hein, cet animal. Et puis, alors, en arrière, on voit l'os endillé en surface. Donc là, il faut y aller vraiment tout doucement. Parce que le sédiment est très dur, à la limite plus dur que l'os, donc il faut faire très attention. Et là, je suis en train de dégager l'arrière en découvrant petit à petit qu'effectivement l'os se poursuit et j'espère le voir arriver jusqu'à l'extrémité postérieure. Cette zone-là, une zone osseuse régulièrement concave, c'est l'arrière de ce qu'on appelle l'apophyse zygomatique, c'est-à-dire c'est un os qui part de la pommette, chez tous les mammifères, hein, mais chez nous aussi, et qui rejoint la région de l'oreille. Donc là, on a la région postérieure, et cette zone-là, c'est là où s'articule la mâchoire inférieure. Et ça, c'est pas abîmé, c'est vraiment impeccable. Et là, ce qu'on voit là, c'est la région auditive, qui, je pense, est conservée. Il va falloir y aller tout doucement. Et donc, en fonction de la présence de cette zone auditive en position anatomique, j'espère qu'en fait, on va constater que le crâne, il est parfaitement conservé jusqu'à la partie postérieure, au moins sur la partie ventrale, quoi. Ça serait un très très beau spécimen sur le plan anatomique et sur le plan de l'exposition aussi. Là, évidemment, il y a plein de sable partout, tout n'est pas dégagé. Il faut retirer l'ensemble de dicrocères pour pouvoir observer la morphologie du palais. Là, on ne peut pas. Ça sera fait, bien entendu. Mais pour l'instant, on ne se rend pas bien compte. Si on n'a pas l'habitude, évidemment, c'est un peu chaotique. Mais quand on a un peu l'habitude, là, on imagine très très bien les zones qu'on ne voit pas. Ce qui aide d'ailleurs pour le dégagement. On sait que là où il faut aller doucement, là où on peut y aller tranquillement, parce qu'on est assez loin de l'os. Enfin, voilà comment on travaille.
0: Oui, là, il y a une grande part d'imagination qui fait qu'on... On rêve l'objet.
1: Personne, en dehors de nous, là, en ce moment, personne n'a vu ça depuis 10 millions d'années, quoi. Quand j'ai vu le premier tubercule de l'ivoire, j'ai dit, ben voilà, il apparaît, quoi. Comme si j'étais là pour recréer le passé.
0: Alors, l'avenir de ce qu'on a sous les yeux, outre le fait que tu vas continuer à le dégager pendant des jours et des jours, l'avenir, c'est une publication scientifique, certainement,
1: oui.
0: Voilà.
1: Oui.
0: Et puis, peut-être une exposition au Muséum de Toulouse ou d'autres muséums.
1: Ah ben, il sera exposé, bien sûr, d'une manière ou d'une autre, mais il va être montré, parce que le mastodonte à dents étroites de Cuvier, là, le Gomphotherium angustidin, ça veut dire dents étroites, lui, il est connu, on ne fait pas une exposition
0: chaque fois qu'on
1: en présentant, voilà, c'est quelque chose de nouveau à chaque fois, mais enfin, l'espèce, elle est connue depuis très longtemps. Là, c'est une nouvelle espèce, donc c'est exceptionnel. Et c'est d'autant plus pédagogique de montrer qu'on trouve aujourd'hui, au XXIe siècle, dans une région connue où on a fouillé depuis longtemps, une nouvelle espèce d'un animal qui vit il y a des millions d'années. On pourrait s'imaginer qu'il faut aller en Asie, il faut aller en Afrique pour trouver des vieilles choses nouvelles. Non, il suffit d'aller dans le Comminges aussi. Et je trouve ça très bien. Ce n'est pas parce qu'on est chez nous qu'il y a des choses banales uniquement à trouver. Non, je pense que ça vaudra la peine de présenter ça sur le plan muséal.
0: Oui, l'inconnu est partout, donc chez nous.
1: Exactement.
0: Eh bien, dans les jours à venir, on va aller sur les lieux même pour voir peut-être rien. Puisqu'on ira voir le talus, le sable, la molasse. On va peut-être, avec toi, gratter un peu, frotter un peu. On ne sait jamais. Peut-être va-t-il apparaître quelque chose, mais très probablement rien.
1: On verra. En tout cas, ce que je sais, c'est que bon, ce sont des statistiques qui sont assez réduites, puisqu'on a deux cas. Donc ça ne va pas très loin en point de vue statistique, mais dans les deux cas, ça a été trouvé au tractopelle. Mais moi, je ne manipule pas le tractopelle.
2: Alors, tu veux faire comment, Yves? Avec tes doigts?
0: Avec les doigts, avec mon petit seau d'écolier quand j'étais petit, mon petit racloir, mon petit matériel d'archéologue, un marteau de géologue, un petit truc comme ça.
1: Avec voilà. Le couteau à huîtres.
2: Ah, oui.
0: Et puis avec des prières, la mystique.
1: Le pinceau, le couteau à huîtres, une truelle, parce que le sable humide en permanence, hein, bon, ça s'enlève très très facilement. Hein, pour faire un petit sondage, on verra.
2: Ouais.
1: On verra.
0: Donc merci, à bientôt. Sur le terrain.
1: À bientôt sur le terrain, oui.

0: On est sur l'autoroute, dans une voiture de Toulouse Métropole. On y va vers l'île en Dodon. C'est bien ça, Pascal, l'île en Dodon?
1: Oui, oui, nous dirigeons vers l'île en Dodon via l'île Jourdain.
0: Pas très loin des gisements de Simore et autres gisements que tu as fouillés par ailleurs.
1: Ah oui, c'est le coin idéal pour le paléontologue qui s'intéresse au tertiaire. L'île en Dodon, Simore, Sansan, tout ça, ça a livré des fossiles depuis très longtemps.
0: C'est les couches au pied des Pyrénées, hein, c'est ces choses qui ont été déposées il y a quelques millions d'années.
1: Oui, ce sont les sédiments arrachés par les fleuves pyrénéens qui sont accumulés à l'époque de la surrection, la nouvelle surrection des Pyrénées, qui ont une histoire très compliquée par ailleurs.
0: Oui, donc c'est des sédiments qui sont relativement en surface actuellement.
1: Oui, en fait, ces sédiments affleurent au hasard de l'érosion quaternaire qui donne le paysage qu'on connaît, nous. Alors que les dépôts du tertiaire sont à peu près horizontaux. Bon, là où nous nous dirigeons, ce que nous allons voir, c'est un dépôt de sable fluviatile, des chenaux, où on trouve, quand on a de la chance, des ossements. La plupart du temps, le sable, c'est un sable de rivière, très beau, mais sans fossiles. Et parfois, on trouve des fossiles.
0: Et là, on traverse en ce moment la zone de l'île en Jourdain. Là, il y a du Miocène un peu partout. Je me souviens d'être venu quand j'étais jeune avec des Becquerel, on allait gratter des chantiers routiers. Et est-ce que par là, tu as fait des fouilles? Parce qu'on traverse vraiment ces zones du Gers où il y a des foie gras et des mastodontes, j'ai l'impression.
1: Oui, mais pas immédiatement dans cette zone-là. Hein. Le nord du Gers, c'est plutôt côté Condon, Montréal du Gers. Oui. Moi, je suis jamais allé dans le Toulousain fouiller. Il ne faut pas louper la sortie 13, hein, sinon on va être obligé de revenir sur nos pas.
0: Saint-Maton, l'île Jourdain, voilà.

0: Au mastodonte, et là on descend avec toute l'équipe composée d'un chien, de Pascal Tassi, de Vivien Rioux, de l'agriculteur lui-même, de Yves Laurent, de Sarah et de moi. On nous annonce qu'il va y avoir de la boue, on a des bottes. Moi j'ai des grosses bottes vertes, Sarah des bottes noires. On part vraiment en exploration, loin de tout. Et on vient de nous apprendre qu'il y avait peut-être un deuxième gisement qui était en train de se découvrir de l'autre côté de la colline. Donc on est vraiment sur la science en train de se faire sur un gisement nouveau. Donc on est sorti de Toulouse. C'est une exploration sur place hors Toulouse, mais avec des objets qui vont vers Toulouse, qui vont vers le Muséum de Toulouse, qui sont étudiés par des Toulousains et qui seront une des sortes de gloire du Muséum de Toulouse dans quelques années. Voilà l'équipe qui nous entoure. Donc Pascal Tassi, homme paléontologue.
1: David Castex, agriculteur.
0: Propriétaire des terres et découvreur du gisement. Oui. Vivien Rioux, paléontologue professionnel amateur. Qui habite du côté d'Aurignac, et c'est grâce à lui que le gisement a été, non pas découvert, mais que le contact s'est fait avec le muséum, c'est ça je crois ?
2: Oui, tout à fait, c'est ça. J'ai fait la passerelle entre David et le muséum.
0: Et Yves Laurent du muséum aussi, paléontologue et chercheur de champignons.
3: Entre autres.
0: Qui nous accompagne, qui nous a conduit magnifiquement dans la voiture de Toulouse Métropole, et qui lui travaille sur les réserves du muséum, et qui est un ardent défenseur des mastodontes.
3: Oui, c'est ça.
4: On y va.
0: On y va.
5: Vous voulez voir, vous imaginez un peu comment c'était au début. En fait, au début, il y avait un champ ici, une prairie. Et donc là, vous voyez là, sur ce qui suit le haut du mur, en fait, c'était le haut du champ. Vous voyez le décaissement qui a été fait, en fait, là. Et en fait, on a fait un grand terrassement de niveau, c'est-à-dire toute la terre de là-bas, on l'a amenée ici pour faire un grand morceau plat pour pouvoir bâtir le bâtiment. Voilà, on va traverser le bâtiment des animaux là, et puis je vais vous montrer l'endroit où on a découvert au début des dents et après des morceaux d'ivoire.
0: En fait, on est presque en haut de la colline là.
5: On a 300 mètres d'altitude ici, 315 exactement. Voilà, donc ça c'est le bâtiment qui a été fait en 2014. Et vous commencez à voir au fond, là-bas, le talus.
0: D'accord, c'est pratiquement dans l'exploitation agricole.
5: Oui, c'est ça, c'est sur nos terrains.
0: Et que sont ces vaches, cette espèce de vache? C'est magnifique.
5: Les Gascons des Pyrénées.
0: Ah, voilà le talus.
5: On avait aplani assez largement pour pouvoir, avec les outils et le matériel agricole, tourner autour du bâtiment sans problème. Vous voyez là, il y a un petit trou là, puisque c'est le trou qui a été fait par Vivien assez récemment, c'est-à-dire il y a 2 ans je pense, là, parce qu'on avait encore trouvé un autre morceau de défense en fait. Et en 2013, ce qu'on a trouvé, c'était un peu à côté, c'était ici, par là. Voilà, et là, on avait carrément laissé le talus jusqu'à 4 ou 5 mètres de plus. Ben parce que quand on a découvert ça, on a trouvé dommage de finir de tout casser, parce qu'on ne savait pas ce que c'était. On ne voulait pas d'embêtement parce que on voulait finir notre bâtiment aussi, et comme on ne connaît pas ce genre de découverte et n'avait aucun contact avec les paléontologues et tout ça. Donc en fait la décision a été prise de garder notre trouvaille telle qu'elle. Mes filles ont passé beaucoup de temps avec des petits seaux à ramasser à droite à gauche dans les talus. Retrouver encore des petits morceaux d'ivoire et de dents, des petits morceaux gros comme une lentille, ramasser tout en fait. On avait tout mis dans des seaux comme ça, sans savoir trop ce qu'on allait en faire, mais bon, c'était bizarre. On avait fait des recherches, quand on a trouvé des défenses, on a dit bon, les défenses, ça peut être qu'un éléphant. Et quand on recherchait sur internet et compagnie, les dents d'éléphant ne correspondaient pas du tout aux dents qu'on a trouvées. Donc on était complètement perdu en fait, parce que un truc qui n'a pas des dents d'éléphant et qui a des défenses, on ne savait vraiment pas ce que ça pouvait être, quoi. Et voilà, donc du coup la décision a été prise de bâcher comme il faut, tout refermer, le protéger. Et on l'a laissé comme ça, on l'a oublié pendant, enfin on l'a pas oublié, mais on n'y a pas touché pendant 3 ans. Voilà, parce que on voulait finir le bâtiment, on ne voulait pas d'embêtement, parce que bon, c'est sûr, on entend dire à droite à gauche que quand il y a des découvertes comme ça, des fois... Il y a tout un tas de gens qui débarquent et qui veulent savoir ce que c'était, et en fonction de la trouvaille que c'est, on peut arrêter le projet, quoi, les travaux du bâtiment et tout ça. Et nous, on n'avait vraiment pas envie de ça. Donc voilà, ça ne nous gênait pas pour finir notre bâtiment puisque c'était sur le bord du chantier. Au bout de 3 ans, en discutant avec un copain, je lui avais montré les dents qu'on avait trouvées, tout ça. Il avait un ami qui s'appelle Vivien Rioux, donc qui est là.

0: Vivien est venu un jour et lui, il a à peu près compris ce que c'était. Il avait des contacts avec les gens du muséum et il s'est renseigné. Le retour a été que, en fait, celui qui est propriétaire du terrain ou celui qui a découvert les os ou les dents en question, qui est propriétaire de ça et qui en fait ce qu'il veut. C'est pas pareil quand c'est, d'après ce qu'on m'a expliqué, quand ça a un rapport avec l'être humain, en fait. Voilà. Et donc, du coup, j'ai dit, ben ok, fais des photos et tout ça, tu leur en parles et puis on verra bien. Et c'est comme ça qu'on a rencontré Yves Laurent et Pascal Tassi qui ont débarqué un jour et qui ont trouvé ça très intéressant et qui ont décidé de venir gratter pendant une semaine pour essayer de le sortir de là où il était.
1: Et Vivien, quand tu es arrivé ici, comment c'était? Tu te souviens de cette découverte?
2: Ah oui, je m'en souviens parce que bah, c'était la première fois que je découvrais un crâne aussi gros avec des défenses. Je connaissais les mastodontes. C'est un animal qui est relativement bien connu dans le comminges, même si c'est rare. Par contre, je ne m'attendais pas en fait à trouver une nouvelle espèce. Quand j'ai contacté le muséum de Toulouse, je pensais que c'était le mastodonte le plus connu. Mais pour moi, ça restait quand même une très très belle découverte.
1: Qu'est-ce qu'on voyait?
2: Ce qu'on voyait, c'était un bout de défense qui affleurait dans du sable. Alors, la chance qu'on avait, effectivement, c'était facile pour creuser. Des fois, le sédiment, il est très enduré et il faut gratter presque au marteau-piqueur pour sortir les os. Et là, non, c'était du sable. Donc, avec l'accord de David, j'ai gentiment gratté, j'ai dégagé et j'ai vu qu'il y avait un morceau de crâne adhérent à la défense. Donc, j'ai compris qu'on avait peut-être le crâne complet. Alors, dans un premier temps, j'ai vraiment voulu rassurer David en lui disant effectivement que les découvertes paléontologiques qui ne sont pas contemporaines des hommes, des premiers hommes, c'est-à-dire qu'en France, en gros, tout ce qui est plus vieux d'un million d'années, bah, le propriétaire du terrain, il est libre d'en faire ce qu'il veut, quoi. Donc là, David étant rassuré, il m'a dit « Ok, bon, bah, contacte le muséum », qui est venu immédiatement. Il faut bien dire les choses. Dès qu'ils ont reçu les photos, ils sont venus immédiatement. Donc on s'est retrouvés ici, devant ce crâne, et là, donc Pascal Tassi, quand il a vu ce crâne avec ses défenses, bah, il sautillait comme un enfant.
1: Voilà.
2: En criant, c'est lui, c'est lui, c'est lui. Et nous, on s'est regardé avec David, on a dit, mais c'est qui lui? Et il nous a dit, c'est le mastodonte des Pyrénées. Alors, on s'est regardé avec David, on n'avait jamais entendu parler du mastodonte des Pyrénées. Il nous a expliqué ce qu'était ce fameux mastodonte.
1: Alors, Pascal, tu peux nous dire quelques mots sur ce mastodonte des Pyrénées? Quand tu l'as vu, il paraît que tu sautais comme un enfant en disant, c'est lui, c'est lui, c'est lui.
3: Ben, la première chose que j'ai vue, c'est que ces molaires-là n'étaient pas celles de l'espèce la plus commune dans la région. C'est-à-dire, au milieu du tertiaire, il y a une espèce qui s'appelle Gomphotherium augustidens, qui veut dire en gréco-latin de cuisine le mastodonte à dents étroites. J'ai vu que ce n'était pas cette espèce-là, et que ça ressemblait à une espèce connue par trois dents, décrite au XIXe siècle par Édouard Alarté, qui est le paléontologue pionnier des fouilles dans le sud-ouest, dont on n'avait jamais retrouvé de dents équivalentes depuis le milieu du XIXe siècle. Donc j'étais très excité. Et effectivement, plus le travail de dégagement du spécimen s'avançait, et plus on avait l'impression de tomber sur un mastodonte assez remarquable. Et puis ses caractères anatomiques sont apparus peu à peu. Il était clair que ce n'était pas la fameuse espèce à dents étroites. Et au final, ça s'est révélé être une espèce proche du point de vue de la morphologie des dents du mastodonte que Édouard Alarté avait décrit au XIXe siècle sous le nom de Mastodon pyrénaicus, le mastodonte des Pyrénées. Mais en fait, c'était une nouvelle espèce. Ses caractères sont clairement distincts du mastodonte décrit par Alarté.
1: Donc ça s'est passé différemment du nouveau mastodonte. Sur le terrain, quand tu as vu que c'était une espèce nouvelle, tandis que le nouveau mastodonte, si j'ai bien compris, celui que tu dégages en ce moment dans les réserves du muséum, ce n'est que dans les réserves du muséum que tu as vu apparaître les dents.
3: Oui, parce qu'en fait, là, on est au pied du talus, là où a été trouvé ce deuxième mastodonte, ce deuxième spécimen, et il y a encore l'emplacement de la fouille du premier, qui est pratiquement inchangé. C'est assez émouvant d'ailleurs de se retrouver là, comme ça, un peu en arrière. Et en dégageant autour de ce crâne, on espérait bien trouver des restes du squelette. Et à notre grande déception, en fait, j'étais presque convaincu qu'on allait trouver quelques vertèbres associées au crâne. Vu que le crâne, il était bien conservé avec sa mâchoire en place, qui n'avait pas du tout bougé, la mâchoire inférieure associée au crâne, c'est rarissime. Je me disais, bon, bah, le reste non plus n'a pas tellement bougé. Mais en fait, on n'a rien trouvé, mais on n'a pas dégagé sur plusieurs mètres, évidemment. Hein. Et puis, quelques années plus tard, quelques mètres plus loin, mais pas très très loin finalement, a été trouvé un autre spécimen. Alors d'après les photos, on voyait qu'il y avait une défense, et puis un os plat, on ne savait pas trop. Et finalement, avec un comportement un peu snob, je dois reconnaître, j'ai dit, oh, c'est un bout de défense, quoi. Mais on ne va pas trouver des crânes à chaque fois qu'on fait un petit travail dans le talus. Hein. Voilà. Donc je n'ai pas assisté. Je ne suis pas allé dégager ce deuxième spécimen avec Yves et Vivien. Et puis est arrivé le plâtre, hein, puisqu'on plâtre l'ensemble. Et puis tout est dégagé au laboratoire. Et puis on a pris 2 ans avant de le dégager, parce qu'il fallait finir le dégagement du premier crâne, qui a été très très long et très laborieux. Et puis la publication qui était en cours de rédaction, je dis que dès qu'on en a fini, on s'attaque au nouveau spécimen. Mais je n'avais pas beaucoup d'espoir d'avoir une bonne surprise. Et puis la bonne surprise est arrivée, c'est ça qui est merveilleux, quoi. En dégageant petit à petit, je me suis rendu compte qu'en fait, cette défense, elle était isolée. Elle n'était pas effectivement associée à de l'os parce qu'elle n'est pas en place. Si elle appartient au spécimen, elle n'est pas en place. Ou alors, c'est un autre individu. Donc, ce spécimen, au fur et à mesure du dégagement, s'est révélé être un crâne. Un autre crâne, plus petit que le précédent, mais avec une molaire qui est de la même morphologie. Et pourquoi plus petit? C'est nettement plus petit, même, on peut dire. Et bien, d'après les données qu'on a sur les éléphants et sur les mastodontes, quand on a suffisamment d'éléments pour avoir une idée de la variation de taille entre les mâles et les femelles, c'est vraisemblablement la femelle du mâle qu'on a découvert quelques années plus tôt. Donc, sur quelques mètres carrés, 2 crânes, un mâle, une femelle, c'est à peine croyable. A priori, beaucoup seraient sceptiques en disant « faut pas exagérer, quoi ». Mais si, c'est le cas.
4: Est-ce que c'est un couple ?
3: Là, on peut dire ce qu'on veut, parce qu'en fait, le type de dépôt de sédimentaire, de sable, de fleuve là, qu'on a sous les yeux, ce sont des chenaux qui s'entrecroisent en fonction des crues, des reprises de circulation d'eau. Donc on peut avoir sur le même point qui retient, en fonction du relief des ossements, d'animaux qui viennent boire, etc., on peut avoir des accumulations sur plusieurs années, dizaines d'années même. Donc on ne peut pas dire, parce qu'ils sont à proximité, que c'est strictement contemporain. D'ailleurs, sur le spécimen en cours de dégagement à Toulouse, le crâne s'est fossilisé en se déposant sur un bois, sur 2 bois de cerf de l'époque, un fossile, qui s'appelle Dicrocerus. Il est posé juste au-dessus. D'ailleurs, il l'a bien respecté, il ne l'a pas écrasé. Enfin, c'est magnifique. On ne peut pas être affirmatif que c'est strictement contemporain. Il a pu se passer quelques années et puis de nouveau reprise de dépôt. Alors, ce que l'on sait, c'est que le crâne est resté assez longtemps à l'air libre parce que la partie dorsale a été abîmée, mais la partie ventrale qui est dans le sol est complète. On peut s'amuser à imaginer que c'est un couple, mais ça n'a aucune preuve directe. Si c'est le cas, en tout cas, ça pourrait dire que ces animaux ne vivaient pas comme les éléphants d'aujourd'hui, parce que les mâles et les femelles d'éléphants ne se rencontrent que dans la période de reproduction. Les troupeaux d'éléphants, ce sont des femelles et des jeunes. Les mâles ne viennent que pour la reproduction, ou alors dans des points où il y a du sel à manger. Et là, les troupeaux de femelles, avec leurs petits, tolèrent l'arrivée des mâles qui raclent le sel des marais salés. Ça, c'est observé, mais ils ne restent pas forcément longtemps. Les mâles vivent isolés ou en petits groupes. Donc, si c'était un couple, là, alors ça serait un mode de vie qui n'est pas éléphantin, qui est mastodontin. Mais je crois qu'on ne le saura jamais vraiment.
5: On rafraîchit la coupe, là, pour voir si on n'aurait pas loupé quelque chose.
6: C'est un sable vraiment très fin.
2: Oui.
6: Il y a plusieurs granulométries.
2: Oui.
6: Et qui nous indiquent la force du courant. En fait. Les crânes étaient posés sur un sable plutôt grossier. Donc on imagine qu'il y avait un fort courant, quoi. C'est certainement pour ça qu'on ne trouve pas à côté associé de petits éléments.
7: Il faudrait que, là, de la truelle, là, il faudrait que tout d'un coup, là, un peu de sable tombe et hop, on voit apparaître quelque chose. Ça serait merveilleux. Hein.
3: Le chevreuil de l'époque, hein, le Dicrocerus elegans, montre bien qu'il y a une possibilité de trouver une faune associée au mastodonte.
2: Qu'est-ce qu'on peut espérer trouver en dehors de cerf et de mastodonte?
3: Il y a des antilopes à cette époque-là. Il y a les derniers chevaux à 3 doigts du genre Anchitherium. Un peu plus tard, ils sont remplacés par d'autres chevaux un peu plus évolués qu'on appelle les hipparions, mais ce n'est pas ce niveau-là. On pourrait trouver des ours fossiles.
2: Est-ce qu'on peut trouver du bois fossile dans ce genre de gisement?
3: Ça, c'est rare d'avoir une association entre des restes minéralisés de vertébrés et puis les niveaux à plantes. Ça arrive, hein, mais c'est rarissime. Là, non. Oui, on pourrait trouver le prédateur. Bon, il y a toujours moins de prédateurs dans un site que d'herbivores, mais il y a moins de sites de cet âge-là que de sites entre 17 et 14 millions d'années, par exemple. Donc il est d'autant plus intéressant. Donc ça justifierait qu'on décape quelques mètres carrés de plus.
1: Ah, oui. Mais il y a une explication, en fait, qu'il y en ait moins de sites, c'est la géologie, la stratigraphie.
3: Le problème du lien entre le nombre de gisements et la densité est quand même largement dépendant du relief quaternaire, donc le relief actuel, des travaux qui sont faits de façon aléatoire. Parce qu'il n'y a pas beaucoup d'affleurements, tout est vert, hein, tout est planté. C'est moins accessible dans le Comminges que dans le nord du Gers, par exemple. Et donc on a trouvé beaucoup plus de sites gersois affleurants dans les champs. Mais il y en a quand même dans le Comminges. Mais les sites importants où on trouve beaucoup de choses sont rarissimes, en fait. Souvent c'est une dent, parce qu'une dent, une grosse dent de mastodonte, on le voit. Même si on n'est pas intéressé par ce qu'il y a dans le sol, ça se voit, quoi.
1: Il y a sûrement énormément de gisements, mais ils sont très rares à l'affleurement.
3: Oui.
1: Il faut qu'il y ait des chantiers de hasard, comme à Appel ou ailleurs, pour qu'on tombe sur ce genre de choses.
3: La prospection, il y a deux façons de faire. Je ne parle pas des pays arides où il suffit de regarder, d'être dans les ravins et on voit s'il y a des indices, des esquidos qui apparaissent nettoyés par les pluies. Là, ici, c'est la carte géologique. On suit un niveau géologique où on a trouvé un fossile. Ou bien, on discute, est-ce qu'on a trouvé dans la région, ou on est prévenu parce qu'il y a eu des travaux qui ont fait qu'à un moment donné, on est tombé sur des ossements. Ça peut arriver. Donc, c'est vraiment l'aléatoire. La découverte de nouveaux sites, c'est aléatoire. Si David Castex n'avait pas pris la décision de faire des installations à proximité de l'actuelle étable, il aurait laissé ce talus, hein, et on ne soupçonnerait pas ce qu'il y a dedans, quoi.
1: Et pour vous, ça doit être émouvant de voir apparaître ces eaux chez vous.
0: Ouais. Chaque fois, c'est d'entendre parler Pascal, expliquer tout ça, c'est quelque chose pour nous de vraiment... on a à peine à y croire, quoi. Rien que quand il a annoncé 13 ou 14 millions d'années, sur le coup, je dis, ça fait un paquet de zéro, ça, hein. J'avais du mal à me rendre compte du temps que ça fait par rapport à la vie de ces animaux-là, quoi.
1: Votre famille est là depuis très longtemps ?
0: Alors, ici, on est sur le... C'était la propriété de mon beau-père. Les parents de mon épouse, Sabine, ils étaient agriculteurs. Et c'était la ferme qui se transmet de génération en génération. Et quand mon beau-père a pris la retraite, eh bien, en fait, j'ai pris la succession. Je me suis installé agriculteur sur sa ferme.
1: Ça fait... quarantaine d'années peut-être que vous êtes là.
0: C'est ça, oui.
3: Ça qui est merveilleux, c'est ce contraste entre le quotidien et puis ce sable-là qui, lui, a 10 millions d'années sous nos yeux, quoi. Or, il affleure quasiment. C'est ça qui est aussi difficile à imaginer, que quand on se promène dans la campagne, à part le niveau de la terre à blé, par exemple, si c'est un champ de blé, en dessous, on peut avoir des niveaux de millions d'années. Et notamment ici, le sud-ouest, ça part de 18 à 8 millions d'années. 10 millions d'années, ça reste très près de nous. Mais si on ne côtoie pas tous les jours le temps géologique, 10 millions d'années, c'est quand même effarant.

0: épilogue. Il y a du retournement, le mastodonte, dont on espérait qu'il fût nouveau. Pascal Tassi m'a envoyé le 26 novembre 1825, à 16h49, soit environ un mois après notre expédition sur les lieux de la découverte. Ce mail. Le crâne est à l'origine d'un coup de théâtre. Les molaires enfin visibles ont parlé. Ce n'est qu'un vulgaire gonfrotérium angustidens. Consternation chez les supporters de Pyrénaïcum. Tous les espoirs qu'il avait mis dans un Pyrénaïcum se sont envolés. Consternation chez les supporters de Pyrénaïcum. La science avance, mais parfois, elle ne fait pas des découvertes nouvelles. Il ne faut pourtant pas renoncer à chercher, à creuser, à creuser, à creuser encore.
1: C'était Exploration sur place par Yves Le Pestipon et Sarah Hautesserre.
0: Bonjour, la vache gasconne avec les grandes cornes qui ont l'air un peu préhistoriques. Toi, tu surveilles les mastodontes depuis ton hangar. Tu peux nous dire quelque chose ? Tu es un très beau mammifère. Non, tu te contentes de respirer et de regarder avec un grand silence méditatif les hommes fouiller les os de ces vieux mammifères d'il y a 11 ou 12 millions d'années. Et toi, tu rumines, tu regardes le temps qui passe, les hommes qui passent, les hommes qui parlent, la radio.
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0: Allez, on reste, on reste au Japon, on reste avec Carlotta.
1: Oui, dans un registre complètement différent avec notre ami Takeshi Miike, cinéaste aussi prolixe, voire un peu moins que Naruse. Je crois à peu près 53 films dans sa carrière, entre les téléfilms, les V-cinéma, parce que c'est vrai qu'il y a un marché différent aussi au Japon pour le marché de la vidéo, qui était vraiment consacré avec des budgets moins conséquents. Et puis, donc, un certain nombre de films. Ici, on avait chroniqué la ressortie de Ichi the Killer, un des films qu'il avait fait connaître en France, hein, puisque il y a quoi, une vingtaine d'années. Oui, à peu près, je crois, c'est ça. Il y a eu Audition, Dead or Alive, la trilogie, et après, il a complètement disparu des salles, et puis revenu avec des films plus sages, plus classiques, notamment avec des films en compétition à Cannes. Je crois qu'il y avait eu Harakiri, son remake, enfin, nouvelle adaptation d'un film qui avait déjà été tourné par Kobayashi, First Love en 2019 qui était à Cannes, Blade of Immortal aussi, qui est un film de Shambara qui était à Cannes. Voilà. Et là, récemment, il a tourné un film qui s'appelle Sham, qui est passé en avant-première dans le festival Hanabi, distribué par Arthouse, qui est un distributeur aussi qui ne fait que du cinéma japonais contemporain. Et Sham fait partie d'un nouveau film, voilà, de Takeshi Miike. Et puis là, Carlotta, alors je ne pense pas que ce soit sorti en France, j'ai un doute sur ce Graine de Yakuza de 96, il me semble pas. En tout cas, il n'était pas consacré, le film devait sortir en V cinéma au Japon, et puis les producteurs ont décidé que ça tourne en 35, on le sortira en salle, et puis ça a été au Japon un certain succès, puisque même ce film-là aura deux suites, puisque c'est tiré d'un manga de Hitoshi Tanimura. Et on retrouve d'ailleurs certains aspects de certains mangas dans les personnages, tout ça. Et c'est un film, alors à l'image de Takeshi Miike, hein, complètement à la fois barré, sanglant, trash, défie toute la bienséance, hein, comme toujours chez lui. D'ailleurs, il aura quelques soucis parfois avec la critique et notamment la censure. Je sais que pour son moyen métrage, pour les Master of Horror, l'anthologie écrite par Mike Garris, là, où il est, où, notamment deux autres grands cinéastes qui, pour le coup, ont fait des très mauvais moyens métrages qui sont John Carpenter et Dario Argento, lui pour le coup avait fait un film d'horreur qui se passait entre le Japon et je crois que c'était un Européen qui venait au Japon, qui était assez hard, assez trash, et il était censuré aux États-Unis, en Angleterre, donc il a eu beaucoup de soucis avec son meilleur métrage. Et donc cette Graine de Yakuza, comme le titre s'indique, on est dans ce monde des truands où deux clans s'affrontent. Et le chef d'un des clans, pour apaiser les choses, va assassiner son fils aîné, voilà, va le décapiter sous les yeux de son plus jeune fils, hein, le père ne le voit pas. Et une dizaine d'années plus tard, ce jeune fils va créer un gang fait de jeunes filles et de jeunes garçons, dont un géant, un mec énorme, enfin une sorte de grand gaillard comme ça, complètement fou, pour éliminer donc à la fois le gang rival, hein, qui est à l'origine de cette commande, on va dire ça, de ce contrat, avec des méthodes assez rancobolesques, burlesques, avec notamment, je ne sais pas s'il faut que je la décrive, une scène des tueuses, hein, une jeune fille qui est à la fois soi-disant lycéenne, hein, et qui la nuit fait du striptease, et avec son sexe, a une sorte de petite sarbacane où elle lance des fléchettes empoisonnées, elle va tuer. Voilà. Donc on voit bien où on est chez Takeshi Miike, hein, le côté gonzo comme ça. Et voilà, et donc bien sûr. Le clan rival, suite à l'assassinat de plusieurs de ses membres, va tout faire aussi pour savoir qui est à l'origine de ces meurtres. Et puis, petit à petit, va engager un autre tueur d'origine qui est japono-coréen pour assassiner ces jeunes. Voilà. Donc, on n'est que dans un film d'action, de meurtre, de vengeance. Voilà. Donc, c'est barré. Parfois, c'est un peu cheap. Hein. Il y a quelques scènes de trucage qui sont plutôt assez réussies. Tout le monde en prend pour son grain. Mais il y a des enfants, hein, qui sont embauchés, qui ont quoi, dizaines d'années, qui sont filmés avec des flingues à la main et qui tirent sur des yakuza. Complètement fou, je sais pas comment on fait jouer ce genre de scène à des gamins de cet âge-là. Peut-être qu'on leur dit amuse-toi.
2: Bon, mais il est illuminé, hein, le père voilà. Takeshi Miike.
1: Mais voilà, donc c'est un film. Moi, j'ai jamais été un grand fan, même si le film est posé. Je veux dire, il n'y a pas ce côté comme Dead or Alive, la caméra qui bouge dans tous les sens. Voilà, c'était irregardable. Là, voilà, comme Ichi the Killer qui m'a plutôt surpris, hein, parce que je le découvre, parce que ayant vu Dead or Alive, tout ça m'avait. C'est un cinéma que j'avais pas trop en vue. J'ai plutôt vu les films plus classiques, comme Harakiri. Mais bon, voilà, on passe un moment, alors pas désagréable. C'est la limite aussi de ce genre de cinéma. C'est-à-dire qu'on voit bien que ça, ça va dans les plus grands retranchements, c'est-à-dire du sordide ou du violent. On aime ça des fois dans le film d'exploitation, mais c'est vrai que ça manque un peu d'épaisseur dans les personnages, qui n'était pas dans le Kaichi Zoki. Il y avait une petite subtilité, je trouvais, dans la création de ces personnages. Là, on est vraiment dans le pur rite de vengeance et tout ça. Et le film, d'ailleurs, à la fin se finit, on voit que c'est très ouvert. On a l'impression qu'il y a une réconciliation, puis ça finit sur une image fixe et on comprend. Et d'ailleurs, comme je vous l'ai dit, il y aura deux autres films par la suite qui ne seront pas tournés par Takeshi Miike. Voilà. Donc voilà, ça parle à un certain public amoureux du trash pour le trash, je dirais ça. Mais ce n'est pas désagréable à regarder, hein, avec ses limites. Voilà. Dans les bonus, y a 40 minutes d'entretien de l'époque avec Takeshi Miike qui raconte son travail avec les acteurs du film, qu'il a repris dans d'autres films et tout ça. Ce qui est intéressant sur la partie économique, sur la production justement au Japon, sur les différents types de budgets, alors pour la salle, la vidéo, tout ça, ça c'est pas inintéressant. Après, ça reste assez anecdotique. Et puis l'acteur principal, qui est le jeune fils, qui fait aussi qui rappelle ce qu'il a fait sur le tournage, sa relation avec les autres acteurs. Donc voilà, c'est pas les bonus d'une grand intérêt, mais voilà, ça fait pour compléter le film, c'est pas inintéressant. Donc voilà, le Grain de Yakuza de 1996 chez Carlotta. Voilà, si c'est votre cam, si c'est votre univers, allez-y sans problème.
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0: Et bonsoir à toutes et à tous, bienvenue sur cette nouvelle édition de la Jam numéro 293, bientôt la 300e. Il y a un peu de bruit dans les studios parce qu'évidemment, comme on approche de la 300e, c'est le fire. On a les 5 tons, comme ils sont 5, bon là ils sont que 3. Bon voilà, entendez un petit ta gueule qui vient de Mr. Junior Willow. voilà, donc il y a des ta gueules qui fusent, il y a une belle équipe derrière, les 5 tons qu'on big up. Le crew Serenity, Mr. Louis. On reçoit ce soir, Mr. Hitman, rapproche-toi un petit peu, viens. Viens me parler, puisque c'est ta radio, a priori. Hein ? Bonsoir. Voilà. Voilà, donc vous avez un petit bonsoir timide. Il était moins timide quand il gérait cette émission il y a quelques années avec Mr. Fiza, puis Mr. Junior Willow.
1: Oui.
0: Ok, voilà. Donc il va être dans la parole sporadique, je pense, ce soir. Non, mais comme d'habitude, 2 heures de reggae music, on va enchaîner ça.
1: En anglais,
0: l'interview. Ok, so like every time, 2 hours of reggae music with Hitman, a big producer of music.
1: Effectivement, oui.
0: Voilà, bon, tu l'auras compris, on va ouvrir l'émission tranquillou. Groupe Steady, une 30 minutes de sélection vinyle. Ensuite, tu vas entendre Hitman pendant au moins une petite heure de sélection. On te laisse avec Reggae Music, c'est la Jaman, émission numéro 293. Et c'est certainement l'ouverture la plus foireuse de ces 293 éditions. Mais on aime ça. Family Style.
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Yes, Family est en compagnie de Hitman, du Hitman and Pfizer Sound System. Yes, le next one, je le joue, tribute, Black Uhuru Selection, Sly et Robbie. Yes, listen.

Yes, family, on n'est pas censé en parler, mais this one, Combination, Hitman and Faiza Ketel Records, Prince Malakai. Stay tuned, you know? Ça, c'est pour nos auditeurs de la famille, yes. And big up Céline qui écoute, c'est sûr, yes, you know?

Yes, la famille, last one pour moi. Gros big up à toute l'équipe de Radio Radio, yes. Gros big up à toute la culture, les gens qui se battent pour ça. Neuf respect, on reste fort, yes. Love and unity, je vais laisser Cyril finir, yes. Big up group, steady every time. Love and respect.

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0: Gog.
1: L'agenda de Radio Radio Plus vous recommande le cycle Pop du 14 avril au 28 juin à la Cinémathèque de Toulouse, un cycle qui propose une plongée dans les années 60 et 70, berceau de la pop culture, avec notamment au programme Phantom of the Paradise de Brian De Palma, mais aussi Orange Mécanique de Stanley Kubrick, Hairspray de John Waters, Les Demoiselles de Rochefort de Jacques Demy, Femme au bord de la crise de nerfs de Pedro Almodovar, Masculin féminin de Jean-Luc Godard ou encore Le Batman de 1966. Je vous propose de nous intéresser plus particulièrement à The Party qui sera projeté dans le cadre de ce cycle pop les dimanches 26 avril et samedi 27 juin à 16h à la Cinémathèque de Toulouse.

Extrait de la musique d'Henri Mancini, composée pour le film de Black Edwards, The Party, projeté à la Cinémathèque de Toulouse les dimanches 26 avril et samedi 27 juin à 16h, dans le cadre du cycle Pop, un cycle qui célèbre la réouverture de la Cinémathèque de Toulouse, dont la programmation s'étale du 14 avril au 28 juin. La Cinémathèque de Toulouse ouvre en effet ses portes après 18 mois de travaux de mise aux normes et de réaménagement des espaces, avec la création d'une nouvelle salle de 100 places, mais aussi l'ouverture au public d'un bar et d'un patio. Voici des extraits du texte écrit par Olivier Père à propos de The Party de Black Edwards, un film de 1968. Dans La Partie, en français, un figurant indien, gaffeur et maladroit est invité par erreur à une réception chez un puissant producteur hollywoodien, dont il a saboté par son incompétence le dernier tournage. The Party, dit Olivier Père, est sans doute l'un des plus beaux films comiques jamais réalisés, qui doit beaucoup à la science des gags, des maîtres du muet du burlesque américain, mais aussi à Jacques Tati, puisque Playtime est une référence avouée de Black Edwards. The Party est un film essentiel dans la carrière de Black Edwards, mais aussi dans celle de son interprète principal, Peter Sellers, mais encore plus un film important dans le panorama du cinéma américain de la fin des années 60. The Party est une satire intelligente du monde du cinéma, comme Hollywood en produit chaque décennie en moyenne. Et après Boulevard du Crépuscule au début des années 50, The Party fait le bilan de l'état de Hollywood 18 ans plus tard. Et ce n'est visiblement pas très brillant, puisque le reflet dévoilé dans le film de Black Edwards est proche de la réalité. Hollywood vieillit et traverse une période de décadence artistique, de panne d'inspiration. Les producteurs se raccrochent à des vieilles recettes, comme ce remake en couleur de Gunga Din, dont le tournage ouvre le film The Party. À l'époque, Hollywood est ringardisé par le cinéma moderne européen qui révèle des cinéastes à succès en France et en Italie. Dans The Party, une des invitées du producteur est une starlette italienne partie à la conquête de Hollywood, qui évoque une parodie de Claudia Cardinale, qui a d'ailleurs été dirigée par Black Edwards dans La Panthère Rose en 1963. La Panthère Rose avec Peter Sellers, l'acteur principal de The Party. Dans The Party, la fête se déroule dans une luxueuse villa moderne avec des invités snobs et mondains qui pourraient être un pastiche de celle de la nuit d'Antonioni. Black Edwards organise dans The Party une succession de gags à combustion lente dont la précision et la sophistication n'ont rien à envier à l'art de Jacques Tati, écrit Olivier Père.

Nous écoutions un extrait de la musique composée par Henri Mancini pour le film de Black Edwards, The Party, qui sera projeté à la Cinémathèque de Toulouse les dimanches 26 avril et le samedi 27 juin à 16h dans le cadre du cycle Pop, un cycle proposé par la Cinémathèque de Toulouse du 14 avril au 28 juin. Comme un diamant sur canapé réalisé par Black Edwards en 1963, The Party est aussi un chef-d'œuvre sentimental et musical grâce à Henri Mancini, écrit Olivier Père. C'est l'histoire émouvante de la rencontre de deux misfits, des êtres étrangers et déplacés, propulsés dans un univers plein de pièges et de faux-semblants. La starlette française et le figurant indien, un couple improbable et pourtant irrésistible, se retrouvent sur le chemin de l'enfance. Deux adultes qui ont conservé leur pureté dans un monde corrompu et factice.

nouvel extrait de la musique composée par Henri Mancini pour le film de Black Edwards, The Party. Ce n'est pas la première collaboration du compositeur avec le cinéaste, puisqu'ils ont travaillé à plusieurs reprises, notamment La Panthère Rose, mais aussi Diamant sur canapé. Voici maintenant la critique de Pierre Murat dans Télérama. Dès qu'il entre dans cette soirée où il a été invité par erreur, c'est la catastrophe. Rondi Bakshi est un indien gaffeur qui perd son soulier dans la piscine intérieure. Il finit par le récupérer sur un plateau de petits fours à la suite de mésaventures où Black Edwards retrouve l'efficacité du burlesque muet. Les dialogues sont d'ailleurs presque inexistants. On n'entend que le bruit de fond, vague et insipide des mondains qui s'écoutent parler pour ne rien dire. Et au milieu d'eux, tel un Huron moderne, notre Indien multiplie bévue sur bévue avec une belle inconscience et un gentil sourire. Un film culte, explique Pierre Murat dans Télérama à propos donc de The Party, un film de 1968, projeté à la Cinémathèque de Toulouse les dimanches 26 avril et le samedi 27 juin à 16h, dans le cadre du cycle Pop, un cycle qui est proposé à l'occasion de la réouverture de la Cinémathèque de Toulouse, fermée durant 18 mois pour travaux. Le cycle Pop du 14 avril au 28 juin à la Cinémathèque de Toulouse.

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Ah oui. Oui, absolument. Oui, excusez-moi, j'étais donc en train de consulter mes fiches. Oui, effectivement, oui, il nous manque, vous avez dit là, la fréquence. Il nous manque la fréquence, c'est 100, combien? Ah, alors qui c'est qui connaît la fréquence? Et on se réveille, qui connaît la fréquence? Oui, très bien, Raymond, 106,8. 106,8 pour les plus de 60, 70, 80, 90, 100, 110, je vous en mets 120, 130. Et pour 150, eh bien jusqu'à 150 ans, vous pouvez écouter cette émission, cette radio sur 106,8, Radio Plus.

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Oh, ouais. 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
4: L'agenda de Radio Radio Plus vous recommande la rétrospective consacrée à Billy Wilder à la Cinémathèque de Toulouse jusqu'au 28 juin. Une rétrospective qui fait partie de la programmation.